Vous écoutez les ondes structurales, votre rendez-vous Synthwave. Je suis DJ Ephrem Sir et vous écoutez le géant acadien C-Media. En diffusion à Halifax, Miramichi, Fredericton et bien sûr ici chez nous, la ville portuaire. L'émission, chers écouteurs, a débuté avec Peaceful Morning de Waveshaper, suivi de SYS49152 de Sonic Gap. Après ça, Starman de Droid Bishop, suivi par Ikari, une collaboration de Atrey et Cosmic Boxer. Finalement, Planetarion de Vaporeon. Je vous invite maintenant, chers écouteurs, de me joindre dans une méditation sur les monts du Saint-Isacle syrien. Et on parle ici de la dernière partie du 21e discours sur la vie ascétique, traitant de l'humilité. Cependant, je ne dis pas que l'homme doive se féliciter volontairement de ses mauvaises pensées pour trouver, dans leur souvenir, une occasion de s'humilier, ni qu'il doive s'efforcer d'avoir d'autres tentations. Ce que je dis, c'est que tout en travaillant à bien faire, il soit en tout temps sobre et vigilant, qu'il garde son âme et considère qu'il est une créature, donc sujette à tomber. Toute créature, en effet, a besoin de la puissance de Dieu pour la secourir. Quiconque a besoin du secours d'autrui montre qu'il a en lui une faiblesse naturelle. Et quiconque connaît sa propre faiblesse doit nécessairement être humble afin d'obtenir ce dont il a besoin de celui qui peut le lui accorder. Si l'homme, dès le début, connaissait et voyait sa propre faiblesse, il ne se laisserait aller à aucune négligence. Et s'il n'était pas négligent, il ne dormirait pas et il n'aurait pas besoin, pour se réveiller, de tomber aux mains de ceux qui le tourmentent. Il faut donc que celui qui marche sur la voie de Dieu lui rende grâce en tout ce qui lui arrive, qu'il blâme et reprenne son âme, et qu'il sache que celui qui veille sur lui ne l'aurait pas abandonné pour réveiller sa pensée s'il n'avait pas été négligent et ne s'était pas enorgueilli. Mais qu'il ne s'en trouble pas, qu'il n'abandonne pas le stade et le combat, qu'il ne cesse pas de se blâmer lui-même, afin que son mal ne redouble pas. Car il est impossible qu'auprès de Dieu, de qui vient toute justice, il y ait place pour l'injustice. À lui soit la gloire dans les siècles. Amen.

Vous écoutez les ondes structurales, votre rendez-vous, Synthwave. Chers écouteurs, je suis toujours DJ Ephrem Sir et toujours. Vous écoutez le genre acadien C-Média en diffusion simultanée dans toute l'Acadie, je veux dire à Halifax, Miramichi, Fredericton et bien sûr chez nous, la ville portuaire. Peut-être, et j'espère que bientôt, on aura aussi une station radio partenaire sur l'île Royale, maintenant nommée l'île du Prince-Édouard. On vient d'entendre Public Audio XJ Audio File 00 de Home and Office, précédé par Working Retail de Vector Hold. Avant ça, Jewel in the Crown de Bart Kraft, précédé elle-même par Lunchtime is Crunch Time de Johnny Mayhem, et débutant le dernier bloc musical Office Wave, Dow Jones Disco, une collaboration de Ghost Enterprise et Dan Mason. Je vous invite maintenant, chers écouteurs, de me joindre dans un retour dans le passé avec un extrait du journal L'Évangeline datant au 1er septembre 1982. C'était un mercredi. Je vous rappelle qu'à cette époque, L'Évangeline coûtait 35 centimes et représentait le seul quotidien français des maritimes. On lit toujours de l'article 4,1 milliards de dollars d'assurance chômage en 6 mois. Le nombre de sans-employés demandant des prestations d'assurance chômage a été durant le premier semestre de 1982 de 1,791 millions. Soit une augmentation de 43% au regard du nombre de chômeurs de janvier à juin 1981. Au rythme où le montant total à verser en prestations augmente, le pays a probablement déjà dépensé en assurance chômage cette année plus qu'il ne lui en avait coûté durant l'année dernière tout entière, a ajouté un directeur de Statistique Canada au cours d'une entrevue. L'assurance chômage avait coûté 4,8 milliards en 1981. D'après les données de juin, on constate que durant juin, on a versé 674 millions en prestations. C'est un record de 40 ans pour le mois de juin. Et c'est presque le double de ce qu'on avait versé en juin 1981.

On vient d'entendre Perfection, une collaboration de Chandor Gavin et Yerika Gold. Avant ça, Aftershift de Nilesar, précédé par Parallax de Delta Volt, et débutons le dernier bloc musical Chillwave Dream Tower de Caspro. Je suis DJ Ephrem Sir, vous écoutez les ondes structurales et vous êtes sur les ondes du genre d'Acadien, ces médias. Avant de vous laisser avec Alternate Reality de Waveshaper, qui va clore l'émission, j'aimerais vous partager quelques vers. Ô virginité, combien légères sont tes ailes qui sont parvenues jusqu'à ton Seigneur. Enfuis-toi devant le conseil de ton ennemi, dont le capital porte préjudice aux marchands. Ce conseil a rendu pauvre les trésors du puissant Adam, qui a ainsi acheté une cargaison des pertes. N'emprunte pas à celui qui prête sans réclamer de restitution. Quand tu lui rends son argent, tu le rends pauvre. De tous ceux qui ont lutté et gardé leur virginité, que monte la louange vers toi, mon Seigneur, et vers ton Christ. Ces convoitises ont pour conséquence grande crainte et ignominie, et elles apportent peine et souffrance à ceux qui les assouvissent tout au long de leur vie. Au contraire, libre et pur est le regard des chastes qui se sont débris de toutes les convoitises. Ne te laisse pas enchaîner au corps par un hideux amour, car son acte a beau être mort, son souci reste vivant. De tous ceux qui ont lutté et gardé leur virginité, que monte la louange vers toi, mon Seigneur, et vers ton Christ. Dans son enseignement, le malin est rusé pour être en tous comme tous. Son cadeau est répandu sur les sens. Il séduit le ventre et celui-ci se laisse séduire par lui. Il séduit l'œil pour qu'il regarde au loin, la bouche pour qu'elle se taise, l'oreille pour qu'elle transmette ses idées nouvelles. Son vin muet est bavard en ceux qui le boivent. Il chante dans les chansons des buveurs au lieu de chanter son Seigneur.

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6: Voici maintenant vos informations. Microphone Yvon Duguay. L'unité des crimes majeurs de la GRC de l'Île-du-Prince-Édouard a fait le point sur une enquête de longue date concernant des restes humains qui remontent à près de 3 décennies. Le 7 juin 1997, les restes d'un homme décédé ont été découverts dans la baie de Malpec par un pêcheur local. Malgré les efforts d'enquête déployés à l'époque, l'individu n'avait pas pu être identifié et avait par la suite été inhumé sous le nom de John Doe au cimetière Peoples de Charlottetown. Cependant, les restes humains ont été identifiés récemment grâce à l'analyse de l'ADN familial et la famille du défunt originaire du Québec a été informée de cette correspondance. Le bureau du coroner de l'Île-du-Prince-Édouard, le bureau du coroner du Québec et la Sûreté du Québec ont tous joué un rôle important dans la résolution de cette enquête. Pour l'instant, la GRC ne divulguera pas l'identité du défunt par respect pour sa famille. Le premier ministre de la Nouvelle-Écosse, Tim Houston, a déclaré que le gouvernement fédéral avait entamé son évaluation régionale en vue de l'exploration pétrolière et gazière extra-côtière. M. Houston a indiqué avoir demandé à Ottawa l'ouverture d'une consultation publique en décembre. Le premier ministre a présenté l'exploitation des ressources comme une solution pour redresser la situation financière difficile de la Nouvelle-Écosse. Le public a jusqu'au 8 juin pour faire part de ses commentaires. Environnement Canada a émis un avertissement de chaleur pour certaines régions de la Nouvelle-Écosse. Cet avertissement concerne la côte sud et la vallée d'Annapolis. L'agence météorologique prévoit des températures pouvant atteindre 30 degrés Celsius. Les températures minimales nocturnes devraient avoisiner les 16 degrés. En Nouvelle-Écosse, le bail de l'élévateur à grains du port de Halifax sera prolongé au moins jusqu'à la fin de l'année 2028. L'avenir de cet élévateur, inauguré en 1924, était incertain en raison d'un ambitieux projet d'expansion visant à développer les activités de fret et de croisière du port. Halifax Grain Elevator a déclaré dans un communiqué publié sur les réseaux sociaux qu'elle avait conclu un accord avec l'autorité portuaire concernant l'accès des navires de transport de vrac sec pour le soya, les granules de bois et d'autres marchandises sèches. L'élévateur à grains compte 365 silos, pouvant stocker jusqu'à 140 000 tonnes de céréales à la fois. Son bail devait initialement expirer à la fin de l'année. Le plan quinquennal du port, publié en 2022, prévoit le remblayage du quai d'exportation de l'élévateur afin de développer les activités de fret du port. Le premier ministre Mark Carney s'est montré serein hier quant à la décision des États-Unis de suspendre brusquement un comité bilatéral de défense. La commission permanente mixte de défense, qui ne s'est pas réunie depuis 2024, a été créée en 1940 en tant qu'organe consultatif pour la coopération bilatérale en matière de défense. En mêlée de presse, M. Carney a convenu que la commission est une institution de longue date, mais il a ajouté qu'il ne faudrait pas surestimer son importance. Selon lui, le Canada et les États-Unis continuent d'entretenir une coopération très étroite dans de nombreux domaines liés à la défense. Les nouvelles du sport dans quelques instants. Ligue nationale de hockey, les Canucks de Vancouver ont congédié leur entraîneur-chef Adam Foote après une seule saison. L'équipe en a fait l'annonce hier. Les Canucks sont à la recherche d'un cinquième entraîneur-chef depuis décembre 2021. Au baseball, parmi les matchs à l'affiche dans la Ligue américaine, les Blue Jays de Toronto ont subi un revers de 5 à 4 contre les Yankees de New York. Au tennis, le Québécois Félix Auger-Aliassime a accédé au deuxième tour de l'Omnium de Hambourg en défaisant le Tchèque Vít Kopřiva en 2 manches hier. Auger-Aliassime se mesurera maintenant à l'Américain Alexander Kovacevic, qui a atteint le tableau principal, même s'il avait été éliminé en qualification. Victoria Mboko et Leila Annie Fernandez s'affronteront dans le cadre d'un quart de finale entièrement canadien à l'International de tennis de Strasbourg. Et au football, la NFL a

0: Allô, bonjour, bienvenue à votre émission. Nous commençons de cette manière aujourd'hui, en ce mercredi 20e jour de mai. Musicalement, on commence ça différemment. Commence ça avec autre chose.
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Si vous vous souvenez de cette chanson-là, vous n'êtes pas dans la vingtaine, parce que ça a été diffusé en 1975 pour la première fois avec le groupe québécois Autre Chose, Blue Jeans sur la plage. Et Blue Jeans sur la plage lance notre émission parce qu'en 1873, un 20 mai comme aujourd'hui, Levi Strauss et Jacob Davis obtenaient le brevet des Blue Jeans. Et les Blue Jeans avec rivets, donc avec les boutons pression. Alors, quand on regarde ça, puis les petits boutons qu'on mettait un peu partout sur les jeans aussi à ce moment-là. En 1873, le nom qui est demeuré associé aux jeans, c'est celui d'un des deux inventeurs en question, là, Levi Strauss. Jacob Davis, on l'a comme oublié, lui, dans l'histoire. En 1927, Charles Lindbergh décolle à 7h52 de New York à bord du Spirit of St. Louis pour tenter la première traversée de l'Atlantique en monomoteur sans escale. On part de New York, on s'en va en Europe. Ça a marché. Charles Lindbergh. 5 ans plus tard, la première femme tente son coup aussi. La pilote américaine Amelia Earhart décolle pour devenir la première femme à traverser l'Atlantique en solitaire. C'était le temps des premières, hein, avec l'avion, là. C'était en train de changer le monde et le monde du voyage, l'avion. Imaginez-vous qu'avant ça, c'était un paquebot, puis ça prenait le temps que ça prenait. Et là, l'avion vous réglait ça à peu près dans une journée à l'époque. Et maintenant, en quelques heures, 5-6 heures et c'est fait pour rejoindre l'Europe à partir de l'Amérique. On parle de voyage des premières en 1927 pour Lindbergh et 32 pour Amelia Earhart. En 1977, dernier voyage du mythique train L'Orient Express, vestige de ce qu'on appelait la Belle Époque, au départ de la gare parisienne de Lyon vers Istanbul. Un autre beau voyage, c'est quand même Lyon-Istanbul en train. Et ça a donné des idées à Agatha Christie, L'Orient Express, hein, pour un de ses livres. À part ça, 2013, une tornade de force 5 dévaste la ville de Moore dans l'Oklahoma aux États-Unis. 24 victimes et d'importants dégâts matériels, ça va de soi. 1983, la revue américaine Science publie la découverte par des chercheurs français du virus de l'immunodéficience humaine, c'est-à-dire le VIH. On publiait pour la première fois vraiment là-dessus en 1983. Voilà, c'est ce qui fait le tour de quelques-uns des grands pans de l'histoire récente. Et là, nous avons de l'histoire quotidienne aujourd'hui, puisque nous lançons votre émission. Merci d'être là encore une fois aujourd'hui.

0: Météo pour le Grand Havre, généralement ensoleillé aujourd'hui. Quelques nappes de brouillard encore ce matin. Les vents du sud-ouest de 20 à 40 km/h. Le maximum aujourd'hui, 30 degrés, sauf 18 le long de la côte. C'est partiellement nuageux pour ce soir et la nuit prochaine, avec 30 % de probabilité d'averse, surtout en soirée. Dégagement en fin de nuit sur les vents de 20 à 40 km/h et un minimum à 14 degrés. Demain, ensoleillé maximum 17. Vendredi, du soleil, maximum 15 degrés.
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0: Notre capsule de sport prend une tournure différente ce matin avec le décès hier de M. Robert K. Irving, industriel bien connu. La famille Irving n'a plus besoin de présentation en Atlantique. Il est décédé hier à Moncton à l'âge de 71 ans des suites d'un cancer. Et si les opérations de J.D. Irving sont dirigées par son frère Jim en raison de la maladie, bien Robert était encore actif, sauf ces derniers jours, évidemment, puisque ce furent ces derniers, mais il était le propriétaire depuis 30 ans des Wildcats de Moncton dans la Ligue junior majeure Québec-Maritime. Et quand il a acheté cette équipe-là, il a donné les moyens à ce club d'exceller. Et la concession est devenue l'une des plus solides de la Ligue. En fait, au début, en Atlantique, dans les Maritimes, on n'était pas trop sûr du succès des opérations, mais Halifax et Moncton se sont retrouvés avec des propriétaires aux poches profondes, ce qui a permis de monter de véritables organisations. C'est en 1996 que Robert K. Irving avait acheté cette équipe des Wildcats, qui a remporté des championnats en 2006, en 2010, en 2025. On est allé à la Coupe Memorial. Cette année, c'était le championnat de la saison régulière. Et triste ironie, les Wildcats sont tombés au combat, c'est-à-dire perdu en finale de la Ligue la veille du décès de M. Irving, ou environ 36 heures avant son décès. Et j'ajouterai que M. Irving aurait pu se contenter d'émettre des chèques, tout simplement, et d'encourager son équipe. Mais c'était quelqu'un qui savait ce qu'il voulait obtenir. Et lorsque, par exemple, il était mécontent d'une décision de la Ligue ou du travail des officiels, il était assez vocal. Du temps où le président de la Ligue, le commissaire, était Gilles Courteau, M. Courteau a eu maille à partir avec Robert Irving pendant un bout de temps, jusqu'à temps, finalement, que les deux apprennent à se connaître et travaillent plus ensemble qu'un contre l'autre. Et par la suite, c'est devenu plutôt un monument dans le junior majeur, c'est-à-dire un gars sur qui on pouvait compter aussi, puis qui avait le respect des autres équipes et du commissaire. Donc voilà, décédé hier, non seulement l'industriel que l'on connaît, avec tous les emplois que l'on connaît en Atlantique, il y a à peu près 20 000 personnes, dans le fond, qui touchent un salaire grâce aux entreprises Irving, mais la Ligue junior majeure Québec-Maritime perd aussi le propriétaire et président des Wildcats.
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0: Je reviens à notre ouverture d'émission alors que l'on parlait de ses premières en aviation. En 1927, Charles Lindbergh qui part de New York et qui s'en va en Europe. Pour la première fois, un homme réussit la traversée de l'Atlantique en avion. Et 5 ans plus tard, la première femme à réussir à le faire aussi, l'Américaine Amelia Earhart. Et on disait, elle sera pas capable, elle. C'est une femme. Elle pourra jamais être aussi bonne que Lindbergh. Elle sera pas capable. C'est vrai qu'on disait ça dans le temps. Imaginez-vous les années 20 et les années 30. Mais en fait, les deux ont été capables. Charles Lindbergh, il s'est posé exactement là où il devait se poser sur la piste qu'on avait prévue. Il est arrivé pile poil là où il devait arriver. Amelia, elle, elle a traversé. Elle s'est plantée dans le champ avec son avion. Elle est atterrie dans un champ pas prévu. Ben, c'était ça. Il n'y a pas de conclusion. C'était ça, mon intervention.
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5: L'équipe de l'Alliance française à Halifax vous attend tous les mercredis midi pour une marche au cœur du charmant quartier de l'Hydrostone. Profitez de cette belle balade pour réfléchir et échanger en français avec d'autres francophones dans une atmosphère détendue et bienveillante. Toutes les 7 minutes, pendant une trentaine de minutes, vous parlerez avec une personne différente. Rendez-vous le mercredi 13, 20 et 27 mai à 12h15 au 5509 rue Young. Pour plus d'informations et pour vous inscrire, visitez afhalifax.ca sous la rubrique « Événements ». L'Alliance vous convie le vendredi 22 mai à 18h30 à la projection du film « La vallée des fous » de Xavier Beauvois. Film en français, sous-titré en anglais. Ouverture des portes à 18h. Le coût est de 5$ pour le grand public. C'est gratuit pour les apprenants et les membres de l'Alliance française à Halifax. La projection aura lieu au cinéma Carbonark, situé au 1747 rue Summer. Pour plus d'informations et pour inscription, écrivez à Rachel Rowe à service@afhalifax.ca. Venez passer l'après-midi French plus Craft égale Fantastique le vendredi 22 mai de 15h30 à 16h30 à la Bibliothèque centrale d'Halifax, l'INSEE Children's Room, 2e étage. L'équipe de l'Alliance vous proposera de réaliser un bricolage autour du thème de l'océan. Pour plus d'informations et pour inscription, écrivez à Rachel Rowe à service@afhalifax.ca.
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Alors que de plus en plus d'artistes francophones disent abandonner le métier parce que des chanteurs-chanteuses, parce qu'ils n'arrivent plus à gagner leur vie, vendent pratiquement plus de disques, encore moins de billets de spectacle, Stéphanie Boulet, qui est quand même un nom bien installé dans le domaine de la musique depuis une quinzaine d'années, a fait une sortie à la fois triste et spectaculaire le week-end dernier à ce sujet, annonçant qu'elle quitte le métier et pourquoi elle le quitte. J'y reviendrai plus tard dans l'émission après les informations de 8 heures. Yamitsu, qui contre toute attente, elle revient à la musique et Mitsu a sorti un remix d'un de ses grands succès du temps qu'elle avait à peine 20 ans. Elle en a 55 maintenant. Je vous fais entendre ça et ça va nous amener de toute façon au sujet qui va suivre la chanson de Mitsu. Sujet du jour s'il en est un dans notre région. Voici Mitsu, c'est chaud, c'est François le matin.

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1: Alors, évidemment que ça va tourner ça cet été, c'est certain, parce que c'est un rythme estival. Et puis, Mitsu est sympathique. Alors, je pense pas qu'elle va refaire une grande carrière d'interprète. D'ailleurs, elle n'a jamais eu une grande carrière. Elle a eu 3 ou 4 succès, dont Bye Bye Mon Cowboy était le plus fameux, évidemment. Mais là, elle a quand même décidé de revenir sur la scène musicale, au moins le temps de cette chanson-là. Bon, c'est chaud, c'est le sujet du jour, parce qu'on se retrouve avec vraiment des températures chaudes aujourd'hui sur notre territoire, à l'exception de Saint-Jean. Saint-Jean, on parle de 17-18 degrés, même dans les terres, on va pas atteindre les mercures qu'on va avoir ailleurs. Aujourd'hui, il va faire 32 degrés à Fredericton. On prévoit une trentaine de degrés à Miramichi et la même chose, 30 degrés du côté du Grand Havre. Hier, c'était déjà plus chaud que d'accoutumé à ce temps-ci de l'année, mais aujourd'hui, là, ça, on surpasse toutes les règles. J'ai fait une petite recherche pour vous dire qu'à Miramichi, hein, parce qu'on est plus au nord à Miramichi qu'à Halifax ou encore qu'à Fredericton ou à Saint-Jean, à Miramichi, les températures normales normal à cette période de l'année, en mai, ça oscille entre 16 et 18 degrés au maximum. C'est ça qu'on devrait avoir. Ben là, on va avoir 30 degrés aujourd'hui. Alors, ça vous montre à quel point, vraiment, c'est étrange par rapport à d'habitude. Et ça dure à peu près 36 heures. On en revient demain à des températures de saison, 16-18 degrés. Mais on a un coup de chaleur aujourd'hui, parfait pour s'acheter une crème glacée sur l'heure du dîner. On peut faire ça sans problème. Alors voilà à quoi vous attendre aujourd'hui. Si vous êtes encore à la maison, je sais qu'à cette heure-ci, plusieurs d'entre vous avaient déjà quitté. Mais si vous êtes encore à la maison, ben vous pouvez vous habiller en conséquence parce que ce sera chaud, comme le chante Mitsu, aujourd'hui dans la région. Sauf à Saint-Jean. Saint-Jean, sortez le parka. Les bas de laine et tout. Non, j'exagère, mais ce sera beaucoup plus frais du côté de Saint-Jean. 17-18 degrés au bord de l'eau, mais dans les terres, ce sera quand même 25 degrés.
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1: Aujourd'hui, au monde, selon François, une découverte archéologique stupéfiante. Des chercheurs scandinaves ont mis à jour et restauré un colossal drakkar viking, étonnamment bien conservé, au cœur d'une ancienne tourbière. C'est là qu'on l'a trouvé préservé dans une tourbière. Le navire, surnommé Drogar, qui signifie les fantômes, a laissé les experts sans voix en raison de ce qu'on y a découvert. Non seulement la taille du navire, c'est-à-dire un drakkar plus gros que ce que l'on connaissait, mais son état de conservation, mais aussi le mystère qui était gravé dans sa coque. À l'intérieur de la coque de ce drakkar, les archéologues ont découvert une chambre scellée, recouverte de centaines de runes anciennes. Les runes, ce sont des caractères germaniques ou vikings, dans ce cas-ci vikings, disparus de la langue de nos jours. Et ces runes anciennes étaient méticuleusement gravées sur ces panneaux de bois. À peine traduction minutieuse, les textes ont révélé un récit extraordinaire. La saga d'un roi viking oublié et de son périlleux voyage à travers les mers, au-delà des frontières du monde connu. Le monde connu, il faut se rappeler à ce moment que c'est la Scandinavie et l'Europe. Les inscriptions évoquent des vagues monstrueuses, des terres étranges et les esprit implacable de la mer. Un mélange entre exploration et peur qui brouille la frontière aussi entre l'histoire et la légende. L'état de conservation du drogar, le bâton en question, est sans égal. Sa conception est aussi antérieure à la plupart des navires vikings connus. Donc, il a été construit avant les drakkar vikings que l'on connaît. Ça témoigne d'un savoir-faire sophistiqué, surtout pour l'époque, plusieurs siècles en avance sur son temps. Les runes décryptées suggèrent qu'il ne s'agissait pas d'un simple bâton, mais d'un navire royal, peut-être une embarcation funéraire destinée à guider un chef défunt vers l'au-delà. Cette découverte réécrit une partie de l'histoire nordique, prouvant une fois de plus que les Vikings s'aventuraient plus loin et nourrissaient des rêves plus audacieux que quiconque ne l'aurait imaginé. Nous savions déjà que les Vikings avaient voyagé bien avant les Européens. On sait que les Vikings sont passés par Terre-Neuve, Labrador, parce qu'on y retrouve des traces. Mais ce qui est extraordinaire avec ce drakkar appelé Drogar, c'est qu'il a été construit avant tous ces drakkars que nous avons connus dans les fouilles archéologiques. Donc, est-ce que les Vikings sont allés plus loin encore? Ont exploré davantage que ce que l'on sait d'eux? Mystère, mais voilà qu'une porte s'ouvre sur ce mystère.
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Un peu plus tôt ce matin, lors de la capsule de sport, j'ai parlé de Robert Irving et de son départ. Parce que Robert Irving avait acheté la défunte équipe des Alpines de Moncton pour la transformer en Wildcats de Moncton. Et c'est à partir du moment où il a pris les choses en main avec les Wildcats que cette équipe s'est développée comme une véritable organisation et une puissance de la Ligue. Mais en même temps, ça c'est l'aspect du sport, mais ça touche beaucoup plus de gens que le simple aspect du sport. Évidemment, la famille Irving est directement liée à peu près à 20 000 emplois dans la région. Et quand on parle d'emplois dans la région, on parle d'Irving Tissu, on parle aussi de Cavendish. Cavendish, là, c'est un géant. Cavendish, c'est le principal employeur à l'Île-du-Prince-Édouard. Cavendish est présente en plus de l'Atlantique, en Ontario, en Alberta, aux États-Unis. C'est une grosse entreprise, ça, Cavendish. Et puis, il y avait des intérêts aussi ailleurs, dans, par exemple, Midland, qui appartient aussi à la famille. Maintenant, c'est son frère Jim qui dirige parce que lui-même était malade, Robert, et on l'a constaté, combattait un cancer, il a fini par s'avouer vaincu face à ce cancer. Mais la réflexion qui me vient à l'esprit ce matin, je ne vais pas faire une analyse, les journalistes vont faire une analyse, on va en parler au bulletin de 8 heures, à l'actu des maritimes, on va certainement en parler aussi. Moi, c'est l'aspect familial de bâtir des empires. On va voir ça de moins en moins, parce que de plus en plus, on embauche des spécialistes de la gestion, des fiscalistes, des spécialistes des communications, des spécialistes du marketing. Quand la famille Irving a lancé ses entreprises, ça ne marchait pas comme ça, là. C'était les Irving qui, à force de travail, de vision, prend de l'argent, on en fait plus, on agrandit, on achète autre chose, on prend les actions dans une autre entreprise. On n'était pas guidé par une armada de spécialistes. On bâtissait comme des titans bâtissent leur empire. Et ça, je pense que cette façon de construire de très grandes entreprises, un conglomérat comme Irving, on va voir de moins en moins ça. Puis on le constate déjà, hein, les grandes entreprises, là, souvent, quand le président fondateur quitte, il est remplacé par quelqu'un qui n'est pas forcément issu de la famille, mais qui a un pedigree pour prendre ce genre de poste-là. Alors, pour tout de suite, c'est le frère de Robert, Jim, qui va poursuivre. Mais probablement qu'après Jim, ça risque d'être plus compliqué. Alors moi, c'est vraiment ce qui me fascine de ces gens-là, c'est de partir de pas grand-chose forcément, ou d'une base qui existait déjà, mais d'être capable par eux-mêmes de développer ces très grandes entreprises, ces conglomérats. Et puis, pour Robert Irving et la famille en général, mais Robert Irving en particulier, il aurait investi beaucoup dans le sport et beaucoup dans la culture. Et une fois qu'il a acquis son équipe de hockey junior, on a commencé à voir graviter autour d'autres activités, des tournois sportifs, des événements culturels, parce qu'il a investi aussi dans la communauté. Et le succès des Wildcats a attiré l'attention sur Moncton. D'ailleurs, en parlant de Moncton, tous les sièges sociaux des entreprises liées à Robert Irving, donc celles que j'ai mentionnées tout à l'heure, tous les sièges sociaux sont dans la région de Moncton. Il a été fidèle à cette région-là. Donc ça, c'est simplement une réaction personnelle, un point de vue personnel. Je vais laisser les journalistes le soin de rappeler les grands pans de sa carrière et puis peut-être d'amener une perspective autre que la mienne. La mienne était surtout celle de quelqu'un qui a observé les Irving grandir. Et je me souviens, petit gars, nous avions les Irving, les stations d'essence dans notre coin de pays, en Gaspésie. Il n'y en avait pas forcément à Québec ou Montréal, mais dans l'Est, dans les Maritimes, on a grandi aussi avec le sigle Irving un petit peu partout sur le territoire.

0: des voyous.
1: Il y a 46 ans aujourd'hui, en ce 20e jour du mois de mai, se passait quelque chose qui a fait que les Canadiens ont retenu leur souffle. Vous souvenez-vous ce qui s'est passé le 20 mai 1980? C'était le premier référendum de la Souveraineté Association du Québec, là. C'était le référendum pour se séparer du Canada, le premier. Et le non l'a emporté par des proportions à peu près de 60-40. Ça a été beaucoup plus serré au deuxième référendum, mais c'était la grosse affaire, parce qu'imaginez que le oui aurait passé, l'impact que ça aurait eu chez les francophones hors Québec, qui n'aurait pas été bien vu par la balance du Canada, et en même temps, est-ce qu'on aurait perdu des services en venant provenant du gouvernement fédéral? On ne l'aurait jamais su, hein? Donc, c'était la grosse histoire. Et je me souviens, autant ici, en Atlantique, qu'en Ontario français, on craignait que le Québec se sépare. Et finalement, bon, ben c'est ça. Dans une proportion de 60-40, on a voté non. Mais il y a eu un deuxième référendum beaucoup plus serré. Mais encore là, le nom l'a emporté. Alors, c'est un souvenir, 1980, 20 mai comme aujourd'hui. Allons voir ce qui se passe dans l'actualité et les nouvelles après ceci. Merci d'être là ce matin à Saint-François le matin.

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3: Voici maintenant vos informations au microphone Yvon Duguay. L'unité des crimes majeurs de la GRC de l'Île-du-Prince-Édouard a fait le point sur une enquête de longue date concernant des restes humains qui remontent à près de 3 décennies. Le 7 juin 1997, les restes d'un homme décédé ont été découverts dans la baie de Malpec par un pêcheur local. Malgré les efforts d'enquête déployés à l'époque, l'individu n'avait pas pu être identifié et avait par la suite été inhumé sous le nom de John Doe au cimetière Peoples de Charlottetown. Cependant, les restes humains ont été identifiés récemment grâce à l'analyse de l'ADN familial et la famille du défunt originaire du Québec a été informée de cette correspondance. Le bureau du coroner de l'Île-du-Prince-Édouard, le bureau du coroner du Québec et la Sûreté du Québec ont tous joué un rôle important dans la résolution de cette enquête. Pour l'instant, la GRC ne divulguera pas l'identité du défunt par respect pour sa famille. Le premier ministre de la Nouvelle-Écosse, Tim Houston, a déclaré que le gouvernement fédéral avait entamé son évaluation régionale en vue de l'exploration pétrolière et gazière extra-côtière. M. Houston a indiqué avoir demandé à Ottawa l'ouverture d'une consultation publique en décembre. Le premier ministre a présenté l'exploitation des ressources comme une solution pour redresser la situation financière difficile de la Nouvelle-Écosse. Le public a jusqu'au 8 juin pour faire part de ses commentaires. Environnement Canada a émis un avertissement de chaleur pour certaines régions de la Nouvelle-Écosse. Cet avertissement concerne la côte sud et la vallée d'Annapolis. L'agence météorologique prévoit des températures pouvant atteindre 30 degrés Celsius. Les températures minimales nocturnes devraient avoisiner les 16 degrés. En Nouvelle-Écosse, le bail de l'élévateur à grains

0: du port de Halifax sera prolongé au moins jusqu'à la fin de l'année 2028. L'avenir de cet élévateur, inauguré en 1924, était incertain en raison d'un ambitieux projet d'expansion visant à développer les activités de fret et de croisière du port. Halifax Grain Elevator a déclaré dans un communiqué publié sur les réseaux sociaux qu'elle avait conclu un accord avec l'autorité portuaire concernant l'accès des navires de transport de vrac sec pour le soya, les granules de bois et d'autres marchandises sèches. L'élévateur à grains compte 365 silos, pouvant stocker jusqu'à 140 000 tonnes de céréales à la fois. Son bail devait initialement expirer à la fin de l'année. Le plan quinquennal du port, publié en 2022, prévoit le remblayage du quai d'exportation de l'élévateur afin de développer les activités de fret du port. Le premier ministre Mark Carney s'est montré serein hier quant à la décision des États-Unis de suspendre brusquement un comité bilatéral de défense. La commission permanente mixte de défense, qui ne s'est pas réunie depuis 2024, a été créée en 1940 en tant qu'organe consultatif pour la coopération bilatérale en matière de défense. En mêlée de presse, M. Carney a convenu que la commission est une institution de longue date, mais il a ajouté qu'il ne faudrait pas surestimer son importance. Selon lui, le Canada et les États-Unis continuent d'entretenir une coopération très étroite dans de nombreux domaines liés à la défense. Les nouvelles du sport dans quelques instants. Ligue nationale de hockey, les Canucks de Vancouver ont congédié leur entraîneur-chef Adam Foot après une seule saison. L'équipe en a fait l'annonce hier. Les Canucks sont à la recherche d'un cinquième entraîneur-chef depuis décembre 2021. Au baseball, parmi les matchs à l'affiche dans la Ligue américaine, les Blue Jays de Toronto ont subi un revers de 5-4 contre les Yankees de New York. Au tennis, le Québécois Félix Auger-Aliassime a accédé au deuxième tour de l'Omnium de Hambourg en défaisant le Tchèque Vít Kopřiva en deux manches hier. Auger-Aliassime se mesurera maintenant à l'Américain Alexander Kovacevic, qui a atteint le tableau principal, même s'il avait été éliminé en qualification. Victoria Mboko et Leila Annie Fernandez s'affronteront dans le cadre d'un quart de finale entièrement canadien à l'International de tennis de Strasbourg. Et au football, la NFL a accordé hier le Super Bowl de 2030 à Nashville dans le futur Nissan Stadium des Titans du Tennessee. De ce cas, héros, c'est...
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2: C'est la deuxième heure de Saint-François le matin. Bon mercredi, déjà, c'est le milieu de la semaine. Il y a eu une hésitation, hein, quand on recommence le mardi comme ça, là, dans le système. Ah, on doit être mardi aujourd'hui. Non, nous sommes mercredi. C'est même le 20e jour du mois de mai. Alors, en fin de semaine, Stéphanie Boulay, que vous connaissez, qui chante depuis 15 à 20 ans, qui est une artiste bien établie quand même, qui a accès à la radio, on joue de ses chansons assez régulièrement, qui a accès à la télévision, les journaux vont couvrir ses spectacles, vont couvrir ses lancements de disques. C'est quand même quelqu'un qui a une envergure importante dans le domaine de la chanson francophone, et elle a publié un message, elle a diffusé un message sur sa page Facebook pendant le week-end où elle nous annonce qu'elle quitte le métier et pourquoi elle le fait. Et je vous fais entendre son discours et on y revient par la suite.
3: Salut! Cette semaine, j'ai été inspirée par la chanteuse américaine Brie qui a partagé sur ses médias sociaux ses chiffres de vente de billets de spectacle, ce qu'on appelle communément les « ticket counts ». Pour sensibiliser les gens au fait que les billets de show se vendent plus vraiment. Donc, j'ai décidé de faire la même chose avec vous. La raison pour laquelle je fais cette vidéo-là, c'est pas pour faire un coup marketing ou pour faire pitié. C'est juste parce que je me dis que si moi, je vis ça alors que j'ai autant de privilèges et autant accès à des tribunes, tant la télé que la radio, que les médias écrits, les journaux, les magazines et compagnie, ça veut dire que je dois pas être la seule à vivre ça. Je sais que c'est difficile quand on est un artiste de parler de ses difficultés parce que c'est pas très sexy, c'est pas très vendeur, puis ça peut rendre certains diffuseurs plus frileux à nous faire confiance. Moi, j'ai la chance, en fait, si on veut, d'être en cours de réorientation. Je suis à l'école en ce moment et je veux changer de job. Donc, c'est probablement mon dernier album solo et ma dernière tournée solo. Ce qui veut dire que j'ai peu à perdre, en fait, de vous partager ces chiffres-là, à part peut-être rendre un petit peu triste les salles que ça concerne. Donc là, on voit que mon prochain spectacle, c'est à Sherbrooke. J'ai 4% des billets disponibles qui sont vendus, 44 billets. Donc voilà, c'est juste un petit wake-up call. Là. Premièrement, j'aimerais dire aux artistes qui vivent la même chose que vous n'êtes pas tout seul, mais aussi, je ne sais pas à qui crier qu'il faut faire quelque chose, aux diffuseurs, concertation entre les intervenants, parce que je me dis que si moi, et je ne suis pas la seule, il y a plein de gens que je sais qui se réorientent en ce moment. J'imagine avec le temps que si tout le monde fait comme moi, ben l'industrie va s'effondrer, puis ce serait vraiment triste parce qu'on a une culture tellement riche, tellement vivante, avec des artistes tellement précieux qu'on est en train d'abandonner. Si vous voulez venir me voir en show, vous êtes les bienvenus, mais sinon, on est dans une économie dans laquelle on a de la misère à payer notre loyer, payer notre épicerie, donc évidemment que des billets de show, c'est un bien de consommation qui est un peu superflu quand on a faim. Donc, je vous comprends de ne plus sortir, puis je suis désolée pour tout ce qui se passe en ce moment dans tous les domaines, ou beaucoup de domaines du moins. Voilà, bonne journée tout le monde!
2: Alors, c'est certain que se faire souhaiter bonne journée après ce message-là, c'est plus difficile, mais je voulais vous le faire entendre parce que j'ai souvent parlé de la difficulté de vendre des billets de spectacle depuis quelques années, surtout dans le marché francophone, bien qu'il y ait aussi aux États-Unis des baisses de vente, mais il reste des artistes très forts. Je pense au chanteur country Luke Combs qui passe à Montréal. Tout est vendu au Centre Bell. Il a même fallu sortir une deuxième date et c'est des billets qui se vendent très cher. Mais disons que les gens sont très, très sélectifs. Et ce à quoi Stéphanie fait allusion quand elle dit « Vous voyez les chiffres », c'est que dans cette vidéo, il y a un tableau derrière elle où on voit les pourcentages de billets vendus de ces spectacles. Et elle fait allusion au spectacle à Sherbrooke. Écoutez, elle dit « Il y a que 4% des billets qui sont vendus ». C'est une salle à 966 billets et on en a 44 de vendus. Imaginez-vous quand vous vous présentez devant une salle, il y a 4% seulement des sièges qui ont été vendus, à quel point c'est une déception et c'est une casse ambiance aussi pour l'artiste. Et là, bon, ben, je ferai pas du kilométrage trop longtemps là-dessus, mais ces prochains spectacles dans d'autres villes, 14%, 30% de billets vendus. Et il y en a un que c'est 68% parce que c'est une salle de 60 personnes et elle a vendu 41 billets. Donc, elle annonce qu'elle quitte le métier comme plusieurs sont en train de faire actuellement. Donc, l'idée de ça, pourquoi aujourd'hui je veux faire pleurer tout le monde? Non, c'est quand je vous dis le matin, si vous avez une chance puis vous avez l'économie pour le faire, achetez-vous un billet pour un spectacle d'un artiste qui passe dans votre coin de pays parce que sinon, il n'y en aura plus. Et c'est pas compliqué, c'est trop difficile et les salles vivent grâce aux subventions actuellement, là, pas grâce aux retours de vente sur les billets. Et les artistes, c'est la même chose. Les artistes qui réussissent à avoir une subvention peuvent vivoter avec un salaire à 20-25 000 $ par année, mais sinon, il y en a trop qui abandonnent. Et Stéphanie Boulay, qui est quand même, comme je vous dis, une artiste de catégorie B, là, c'est pas quelqu'un qui remplit toutes ses salles d'habitude, mais qui vendait beaucoup plus de billets que n'importe qui et qui aussi tourne beaucoup plus à la radio que bien du monde, elle abandonne. Donc, si vous avez la chance, n'oubliez pas d'appuyer votre salle et les artistes de passage autant que vous pouvez le faire dans le cadre de l'économie actuelle. On lance la deuxième heure. La météo après ceci. Bon début de journée tout de même.

0: Météo pour le Grand Havre, généralement ensoleillé aujourd'hui. Quelques nappes de brouillard encore ce matin. Les vents du sud-ouest de 20 à 40 km/h. Le maximum aujourd'hui, 30 degrés, sauf 18 le long de la côte. C'est partiellement nuageux pour ce soir et la nuit prochaine, avec 30 % de probabilité d'averse, surtout en soirée. Dégagement en fin de nuit sur les vents de 20 à 40 km/h et un minimum à 14 degrés. Demain, ensoleillé maximum 17. Vendredi, du soleil, maximum 15 degrés.
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1: Voici donc ce que nous a préparé notre ami Nostradamus Franck pour aujourd'hui. Les Gémeaux, cette journée soutient la réflexion et encourage la circulation des idées. C'est un bon moment pour rencontrer des gens et échanger des opinions. Le climat est mobile et encourage l'expression, les Gémeaux. Donc, c'est une bonne journée pour vous, finalement. Pour ce qui est des taureaux, les décisions que vous avez prises se matérialisent de façon tangible. Vous consolidez une relation de couple ou vous changez quelque chose en relation avec vos enfants. Mais vous êtes dans le domaine de la relation aujourd'hui. Dans l'ensemble, vous équilibrez les forces en présence de façon intelligente. Ben ça, on aime ça. Pour les cancers, maintenant, l'humour et la bonne humeur sont au programme. Vous ne pourrez vous empêcher de tourner en dérision tout ce qui peut l'être. Tant mieux! Bravo! C'est ça qu'il faut faire. Cela augure une journée très agréable et de bons moments avec vos proches. Profitez-en, c'est vraiment chouette comme Francoscope. Ah, il vous aime bien aujourd'hui, l'ami Nostradamus Franck. Cancer, votre façon d'exprimer vos conceptions fondamentales va vous permettre de remporter un succès relationnel. Tiens, vous aussi, vous êtes dans la relation. Avant que la fatigue vous assaille, vous ferez ce qu'il vous faut et ce qu'il faut attendre aussi pour vous recentrer sur vous-même. La détente dans le calme sera bénéfique. Donc, vous faites ce qu'il faut et vous faites ce qu'il faut pour vous. Très bien, ça. Les lions, maintenant, c'est votre tour, hein? Vous l'échapperez pas. Votre confiance en vous est plus stable, ce qui est idéal pour renforcer vos liens avec une personne de votre entourage. Beaucoup dans les relations aujourd'hui. Vous auriez bien besoin de vous donner du temps pour vous délasser pleinement. Vous savez que le soleil se couche plus tard maintenant. Bon, ben c'est une bonne occasion peut-être pour faire une activité en plein air ce soir. D'autant que c'est très agréable comme météo. Pour ce qui est des vierges, vous allez éprouver une plus grande confiance en vous. Je pensais qu'il restait plus de place pour ça. Ben, je suis content de savoir qu'on va avoir encore plus confiance en nous. Matérialiser vos rêves vous paraît plus simple. Et plus c'est simple, moins c'est compliqué. Vous avez la forme, mais ce n'est pas une raison pour succomber aux excès que vous pourriez regretter. Bon, pas de gâteau au chocolat ce soir. Vous savez, je me suis beaucoup amélioré là-dessus, hein? Oh que oui! La balance, votre confiance en vous sera en hausse vous aussi. Alors, c'est le moment de rétablir la vérité avec une personne de votre entourage. Vous avez peut-être quelque chose sur la conscience, voilà, là. C'est votre forme morale qui revient. Vous allez profiter d'un influx d'idées optimistes, dynamisantes. Malgré tout, votre organisme réclame davantage de ménagement. Donc, c'est pas parfait. C'est un 7,5 sur 10, je dirais. Les scorpions, ne vous forcez pas à jouer un rôle qui ne vous ressemble pas. Votre authenticité est votre meilleur atout aujourd'hui. Vous économisez vos énergies à bon escient. Il serait positif de chasser le stress dans une activité physique. Ah, bien d'accord. Moi, je vous suggère d'aller après souper. Prenez pas de dessert. Prenez une petite marche. Allez vous chercher une crème glacée. Marchez après la crème glacée aussi. Vous allez passer du bon temps avec l'être aimé ou avec Toutou, puis une crème glacée, c'est bon. Capricorne, votre sérieux se confronte-t-il à plus de sensibilité? Vous irez davantage à l'essentiel. Des opportunités insolites, positives vont se présenter à vous. C'est intriguant, ça. Mais vous serez trop intransigeant, dur avec les autres. Ben voyons donc, les Capricornes. Il faut trouver un point d'équilibre entre action et repos, réflexion et détente. C'est vrai, ça, c'est très vrai. Pour ce qui est des Verseaux, vous aurez des conséquences positives suite à vos initiatives prises il y a quelques jours. Vous vous sentez de taille à affronter les obstacles. La forme morale est omniprésente. Vous serez efficace concrètement. Bon, ben c'est une bonne journée de milieu de semaine, ça, pour des Gémeaux aujourd'hui. On aime ça. En général, on aime les bonnes nouvelles pour les gens. Et là, les poissons, vous attendez votre tour depuis longtemps. Hein? Vous êtes au bout de la ligne, vous. C'est quoi de dire? Alors, voici. Vos amis peuvent vous aider à progresser. Vous observez que certaines personnes ne peuvent plus faire partie de votre vie parce qu'elles ne vous mènent pas dans le bon chemin et que cela ne vous apporte rien. Libérez-vous des gens toxiques. Ça, c'est une bonne idée. C'est la différence entre la famille et puis les amis. Les amis, les vrais amis, vont toujours rester des amis. Les amis de circonstance, ben ils passent, ils vont, ils viennent selon les circonstances. Puis la famille, ben vous êtes pogné avec. Alors, voilà, c'était le Francoscope pour aujourd'hui.
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0: Ce qui fait que nous voici avec le Canadien de Montréal en finale de conférence de l'Est et avec beaucoup plus de gens qui suivent soudainement le hockey qu'il y en a d'habitude. Il ne reste plus que 4 équipes en lice pour la Coupe Stanley. L'équipe que l'on voit peut-être gagner la Coupe, Colorado, mais aussi Vegas, Caroline et le Canadien. Il n'y a pas de mauvais club rendu là. Il y a un club Cendrillon quand même, les très très jeunes joueurs du Canadien qui se retrouvent en finale contre le meilleur club de l'Est en saison régulière. La Caroline, mais le Canadien a gagné ses 4 matchs contre la Caroline quand même dans la dernière saison, c'est encourageant. Mais l'affaire, c'est le constat que j'en fais parce que je pense qu'il faudrait élire Kent Hughes, le directeur général du Canadien, maire de Montréal. Parce que dans le fond, la reconstruction de l'équipe du Canadien s'est faite pas mal plus rapidement que la reconstruction des rues de Montréal.
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5: Vous êtes invité à l'ouverture du Jardin communautaire 2026. Vous pourrez profiter de conseils de jardinage, d'activités pour tous les âges, de délicieuses pizzas et de prix de présence. Cette activité est offerte gratuitement pour tout le monde. L'activité se déroulera au Jardin communautaire au Dartmouth Commons, au croisement des rues Thistle et Wise, le samedi 23 mai de 10h à 13h. Pour plus d'informations et pour vous inscrire gratuitement, visitez eo-halifax.ca et cliquez sur l'onglet « Événements ». 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La projection aura lieu au cinéma Carbon Arc, situé au 1747 rue Summer. Pour plus d'informations, écrivez à Marina Turbide à info@ccgh.ca. Le Conseil communautaire du Grand Havre est heureux d'accueillir encore cette année la tournée Québec Cinéma. Pour l'occasion, retrouvez-nous le jeudi 4 juin à 18h30 pour la projection du film « Gagne ton ciel » en compagnie du réalisateur Mathieu Denis. La projection aura lieu au cinéma Carbon Arc, situé au 1747 rue Summer. Pour plus d'informations, écrivez à Marina Turbide à info@ccgh.ca.
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0: C'est venu comme une rumeur. Et à un moment donné, l'information a commencé à circuler en Amérique, un peu partout à travers le monde. Et là, on s'est fait dire que possiblement, cet été, nous aurions un El Niño qui n'avait pas été prévu cette année. Les changements de climat font que, soudainement, les climatologues ont commencé à percevoir les signaux que nous pourrions avoir un El Niño cet été. Et là, c'est surveillé et on a établi à peu près à 60 % les chances d'en avoir un et puis à 40 % de ne pas en avoir. Donc, on n'est pas très, très loin de 50-50. Au moment où l'information a commencé à circuler, puis qu'il y a eu une discussion autour de ça en février, mars à peu près. Et puis là, depuis un mois, on commence à parler d'un super El Niño. Bon, vous savez comment sont les communications de nos jours pour générer des clics et des publicités. Les superlatifs, là, sont utilisés à outrance. Sauf que je suis des climatologues et des météorologues depuis des années. Il y a de ces gens qui nous inspirent confiance parce que la plupart de leurs analyses se sont avérées. Et là, parmi les gens que je suis depuis un bout de temps, non seulement on parle d'un super El Niño comme probable maintenant, mais on raconte qu'il sera d'une taille qu'on n'a pas vue depuis plus de 100 ans. Et là, il est sorti hier une information voulant que le Pacifique se réchauffe et qu'on s'en aperçoit et que les scientifiques tirent la sonnette d'alarme. Un super El Niño est officiellement en train de se former et les données indiquent qu'il s'agira de l'événement climatique le plus intense depuis 1877. Alors là, je reviens à la conversation de février-mars. C'est possible, 60 % de chance qu'on ait un El Niño. Jusqu'à il y a environ un mois, on pense que ça va être un super El Niño. Puis là, je me suis dit, bon, ça y est, alarmiste encore. Et là, soudainement, on le voit se réchauffer le Pacifique. On est en train d'assister à la naissance de ce super El Niño. Et les gens qui l'analysent disent, on n'en a pas vu un comme ça depuis plus de 100 ans. Les nouveaux rapports, les modèles climatiques mondiaux confirment que nous entrons dans un territoire que nous ne connaissons pas parce que on étudie depuis la fin du 19e siècle ce genre de phénomène-là. Mais donc, depuis qu'on l'étudie, donc les années 1875-1880, on n'aurait jamais vu un El Niño de cette taille. Là, ce qu'on nous dit, c'est que les images satellites recueillies de ce qui est en train de se former dans le Pacifique, là, c'est un véritable enjeu vu l'immense masse d'eau chaude qu'il y a dans le Pacifique qui risque de provoquer des vagues de chaleur records, des modifications dans les trajectoires des tempêtes et des précipitations extrêmes à l'échelle mondiale en 26-27. Bon, alors, entre la prévisibilité et les résultats, ça reste à être démontré. Mais ce que je voulais vous dire, c'est qu'en l'espace de 3 ou 4 mois, on est parti d'une hypothèse à une quasi-confirmation qu'il y aurait un El Niño. Et là, on est rendu à bien plus qu'une confirmation. On est en train de dire que ça va être le plus gros qu'on ait connu depuis qu'on étudie le phénomène. Règle générale, il fait plus chaud. La température de l'eau monte de 2 ou 3 degrés. La dernière fois qu'on a eu un El Niño, ça a été ça. Ça a grimpé de 3 degrés dans l'Atlantique. Généralement, au Canada, la façon dont ça se traduit, il y a une côte qui est vraiment l'objet de pluies diluviennes, c'est souvent la côte du Pacifique, et la côte est, elle, qui est aux prises avec des chaleurs et du temps plus sec. Le dernier El Niño, ça a été ça. Maintenant, vu la taille de la bébite qui est en train de se créer, faudra voir, je suis pas climatologue. Mais je suis ça de près. Et sans vouloir créer une sorte de panique médiatique, je vais quand même suivre ça de proche et y revenir de temps à autre.
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Il y a quelques instants, je vous parlais de ce probable El Niño. Je fais le lien avec la situation présente dans la région au niveau de la sécheresse. C'est-à-dire qu'il y a des parties du Nouveau-Brunswick, par exemple, et il y en a aussi en Nouvelle-Écosse, où on se retrouve avec un état de sécheresse modéré malgré les pluies des dernières semaines, ce qui fait craindre des difficultés pour l'été. Ainsi, les régions du sud-est et sud-ouest, ainsi que nord-est Nouveau-Brunswick, sont présentement aux prises avec des états de sécheresse modérés, mais c'est beaucoup plus sec qu'il n'en devrait être. Et on dit que pour qu'on puisse ramener les nappes phréatiques à niveau et qu'on se débarrasse de cette sécheresse-là, il faudrait qu'il pleuve plusieurs jours pendant une couple de semaines. Et là, c'est pas parti pour être le cas. Et ça a une influence sur les incendies. On a commencé à avoir quelques feux au Nouveau-Brunswick. J'ai pas vu passer encore d'incendies en Nouvelle-Écosse. On va toucher du bois pour qu'il en soit ainsi. Je regarde du côté de l'est du Québec. C'est commencé aussi. Sur la côte nord, il y a eu quelques incendies. Donc, au Nouveau-Brunswick et sur la côte nord du Québec, ça a commencé très tôt cette année parce qu'on dit, dans le fond, le manque d'eau des étés précédents fait que la terre est plus sèche qu'elle ne le devrait ce temps-ci de l'année, même si on sort de l'hiver et même si on a eu un peu de pluie récemment. On dit dans le fond que s'il tombe un centimètre de pluie, c'est 2 à 3 millimètres de pluie que le sol va véritablement absorber. Donc, ça en prend beaucoup de la pluie pour être capable de pallier au fait qu'il y a un manque et que les nappes phréatiques soient plus basses. Alors, tout ça avec le fameux El Niño dont je parle, qui risque de frapper en cours d'été. S'il fait plus chaud, mais que la pluie est abondante, ça va marcher. Mais s'il fait plus chaud et que, comme au dernier El Niño que nous avons connu, il y a moins de pluie, ça veut dire que, un, il y a un déficit de pluie, et deux, parce qu'il fait plus chaud, il y a une évaporation plus grande des rivières et des lacs aussi. Alors, c'est pour ça que je suis venu vous tanner tout à l'heure avec le El Niño. C'est dans le contexte aussi de ce que l'on vit actuellement dans les maritimes. Ça va être beaucoup, beaucoup surveillé cette année au niveau des feux de forêt. On a déjà commencé les alertes de surveillance dès le début mars cette année, en prévision de ce que je vous raconte là. Un, il y a moins d'eau. Mais deux, ces gens-là travaillent aussi avec les pronostics des climatologues. Donc, ils essaient de s'y prendre à l'avance plutôt qu'être pris de court comme l'année passée. C'est ça qui se fait présentement au Nouveau-Brunswick et en Nouvelle-Écosse.

Bien, mesdames et messieurs, ce mercredi matin, en ce qui nous concerne, se termine là et votre journée est là devant vous, qui s'offre à vous. Et je rappelle en particulier à Fredericton, à Miramichi et à Halifax que c'est le temps du banana split ou du lait frappé au chocolat ou du café glacé. Oui, parce qu'il va faire entre 30 et 32 degrés. Pour Saint-Jean, vous avez droit aussi, mais ça prend simplement peut-être un petit coup de vent parce que c'est moins chaud. Mais rappelons qu'à Fredericton, Miramichi et Halifax aujourd'hui, ça devrait être très chaud. Je vous souhaite une très bonne journée à l'écoute, que ce soit sur C90, C93, C98 ou C105. C'est un plaisir de vous savoir à l'écoute et de bien vous servir. Demain matin, je suis de retour. Dès 7 heures, nous serons ensemble pour une autre de C'est François le matin. Soyez bons, soyez bonnes.

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7: Voici maintenant vos informations. Microphone Yvon Duguay. L'unité des crimes majeurs de la GRC de l'Île-du-Prince-Édouard a fait le point sur une enquête de longue date concernant des restes humains qui remonte à près de 3 décennies.

0: Québec et la Sûreté du Québec ont tous joué un rôle important dans la résolution de cette enquête. Pour l'instant, la GRC ne divulguera pas l'identité du défunt, par respect pour sa famille. Le premier ministre de la Nouvelle-Écosse, Tim Houston, a déclaré que le gouvernement fédéral avait entamé son évaluation régionale en vue de l'exploration pétrolière et gazière extra-côtière. M. Houston a indiqué avoir demandé à Ottawa l'ouverture d'une consultation publique en décembre. Le premier ministre a présenté l'exploitation des ressources comme une solution pour redresser la situation financière difficile de la Nouvelle-Écosse. Le public a jusqu'au 8 juin pour faire part de ses commentaires. Environnement Canada a émis un avertissement de chaleur pour certaines régions de la Nouvelle-Écosse. Cet avertissement concerne la côte sud et la vallée d'Annapolis. L'agence météorologique prévoit des températures pouvant atteindre 30 degrés Celsius. Les températures minimales nocturnes devraient avoisiner les 16 degrés. En Nouvelle-Écosse, le bail de l'élévateur à grains du port de Halifax sera prolongé au moins jusqu'à la fin de l'année 2028. L'avenir de cet élévateur, inauguré en 1924, était incertain en raison d'un ambitieux projet d'expansion visant à développer les activités de fret et de croisière du port. Halifax Grain Elevator a déclaré dans un communiqué publié sur les réseaux sociaux qu'elle avait conclu un accord avec l'autorité portuaire concernant l'accès des navires de transport de vrac sec pour le soya, les granules de bois et d'autres marchandises sèches. L'élévateur à grains compte 365 silos, pouvant stocker jusqu'à 140 000 tonnes de céréales à la fois. Son bail devait initialement expirer à la fin de l'année. Le plan quinquennal du port, publié en 2022, prévoit le remblayage du quai d'exportation de l'élévateur afin de développer les activités de fret du port. Le premier ministre Mark Carney s'est montré serein hier quant à la décision des États-Unis de suspendre brusquement un comité bilatéral de défense. La commission permanente mixte de défense, qui ne s'est pas réunie depuis 2024, a été créée en 1940 en tant qu'organe consultatif pour la coopération bilatérale en matière de défense. En mêlée de presse, M. Carney a convenu que la Commission est une institution de longue date, mais il a ajouté qu'il ne faudrait pas surestimer son importance. Selon lui, le Canada et les États-Unis continuent d'entretenir une coopération très étroite dans de nombreux domaines liés à la défense. Les nouvelles du sport dans quelques instants. Ligue nationale de hockey, les Canucks de Vancouver ont congédié leur entraîneur-chef Adam Foote après une seule saison. L'équipe en a fait l'annonce hier. Les Canucks sont à la recherche d'un cinquième entraîneur-chef depuis décembre 2021. Au baseball, parmi les matchs à l'affiche dans la Ligue américaine, les Blue Jays de Toronto ont subi un revers de 5-4 contre les Yankees de New York. Au tennis, le Québécois Félix Auger-Aliassime a accédé au deuxième tour de l'Omnium de Hambourg en défaisant le Tchèque Vít Kopřiva en deux manches hier. Auger-Aliassime se mesurera maintenant à l'Américain Alexander Kovacevic, qui a atteint le tableau principal, même s'il avait été éliminé en qualification. Victoria Mboko et Leila Annie Fernandez s'affronteront dans le cadre d'un quart de finale entièrement canadien à l'International de tennis de Strasbourg. Et au football, la NFL a accordé hier le Super Bowl de 2030 à Nashville, dans le futur Nissan Stadium des Titans du Tennessee. De ce Cairo,
1: c'est...
2: Météo pour le Grand Havre, généralement ensoleillé aujourd'hui, quelques nappes de brouillard encore ce matin, les vents du sud-ouest de 20 à 40 km/h, le maximum aujourd'hui 30 degrés, sauf 18 le long de la côte. C'est partiellement nuageux pour ce soir et la nuit prochaine, avec 30 % de probabilité d'averse, surtout en soirée, dégagement en fin de nuit sur les vents de 20 à 40 km/h et un minimum à 14 degrés. Demain, ensoleillé maximum 17, vendredi du soleil, maximum 15 degrés.
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3: Voici maintenant vos informations au microphone, Yvon Duguay. L'unité des crimes majeurs de la GRC de l'Île-du-Prince-Édouard a fait le point sur une enquête de longue date concernant des restes humains qui remonte à près de 3 décennies. Le 7 juin 1997, des restes d'un homme décédé ont été découverts dans la baie de Malpec par un pêcheur local. Malgré les efforts d'enquête déployés à l'époque, l'individu n'avait pas pu être identifié et avait par la suite été inhumé sous le nom de John Doe au cimetière Peoples de Charlottetown. Cependant, les restes humains ont été identifiés récemment grâce à l'analyse de l'ADN familial et la famille du défunt originaire du Québec a été informée de cette correspondance. Le bureau du coroner de l'Île-du-Prince-Édouard, le bureau du coroner du Québec et la Sûreté du Québec ont tous joué un rôle important dans la résolution de cette enquête. Pour l'instant, la GRC ne divulguera pas l'identité du défunt par respect pour sa famille. Le premier ministre de la Nouvelle-Écosse, Tim Houston, a déclaré que le gouvernement fédéral avait entamé son évaluation régionale en vue de l'exploration pétrolière et gazière extra-côtière. M. Houston a indiqué avoir demandé à Ottawa l'ouverture d'une consultation publique en décembre. Le premier ministre a présenté l'exploitation des ressources comme une solution pour redresser la situation financière difficile de la Nouvelle-Écosse. Le public a jusqu'au 8 juin pour faire part de ses commentaires. Environnement Canada a émis un avertissement de chaque

0: d'action visant à développer les activités de fret et de croisière du port. Halifax Grain Elevator a déclaré dans un communiqué publié sur les réseaux sociaux qu'elle avait conclu un accord avec l'autorité portuaire concernant l'accès des navires de transport de vrac sec pour le soya, les granules de bois et d'autres marchandises sèches. L'élévateur à grains compte 365 silos, pouvant stocker jusqu'à 140 000 tonnes de céréales à la fois. Son bail devait initialement expirer à la fin de l'année. Le plan quinquennal du port, publié en 2022, prévoit le remblayage du quai d'exportation de l'élévateur afin de développer les activités de fret du port. Le premier ministre Mark Carney s'est montré serein hier quant à la décision des États-Unis de suspendre brusquement un comité bilatéral de défense. La commission permanente mixte de défense, qui ne s'est pas réunie depuis 2024, a été créée en 1940 en tant qu'organe consultatif pour la coopération bilatérale en matière de défense. En mêlée de presse, M. Carney a convenu que la commission est une institution de longue date, mais il a ajouté qu'il ne faudrait pas surestimer son importance. Selon lui, le Canada et les États-Unis continuent d'entretenir une coopération très étroite dans de nombreux domaines liés à la défense. Les nouvelles du sport dans quelques instants. Ligue nationale de hockey, les Canucks de Vancouver ont congédié leur entraîneur-chef Adam Foote après une seule saison. L'équipe en a fait l'annonce hier. Les Canucks sont à la recherche d'un cinquième entraîneur-chef depuis décembre 2021. Au baseball, parmi les matchs à l'affiche dans la Ligue américaine, les Blue Jays de Toronto ont subi un revers de 5-4 contre les Yankees de New York. Au tennis, le Québécois Félix Auger-Aliassime a accédé au deuxième tour de l'Omnium de Hambourg en défaisant le Tchèque Vít Kopřiva en deux manches hier. Auger-Aliassime se mesurera maintenant à l'Américain Alexander Kovacevic, qui a atteint le tableau principal, même s'il avait été éliminé en qualification. Victoria Mboko et Leila Annie Fernandez affronteront dans le cadre d'un quart de finale entièrement canadien à l'International de tennis de Strasbourg. Et au football, la NFL a accordé hier le Super Bowl de 2030 à Nashville, dans le futur Nissan Stadium des Titans du Tennessee. De ce Cairo,
1: c'est...
2: Pour Halifax cet après-midi, un ciel généralement ensoleillé, des possibilités d'averses en soirée avec des températures maximales de 30 degrés et un facteur humidex qui monte jusqu'à 35. Les vents soufflent en provenance du sud-ouest à 20 km à l'heure avec des rafales à 40.
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2: 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L'équipe de l'Alliance vous proposera de réaliser un bricolage autour du thème de l'océan. Pour plus d'informations et pour inscription, écrivez à Rachel Rowe à service@afhalifax.ca. Vous êtes invité à l'ouverture du Jardin communautaire 2026. Vous pourrez profiter de conseils de jardinage, d'activités pour tous les âges, de délicieuses pizzas et de prix de présence. Cette activité est offerte gratuitement pour tout le monde. L'activité se déroulera au Jardin communautaire au Dartmouth Commons, au croisement des rues Thistle et Wise, le samedi 23 mai de 10h à 13h. Pour plus d'informations et pour vous inscrire gratuitement, visitez eo-halifax.ca et cliquez sur l'onglet « Événements ». 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La projection aura lieu au cinéma Carbon Arc situé au 1747 rue Summer. Pour plus d'informations, écrivez à Marina Turbide à info@ccgh.ca.
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3: C'est le début des 15 minutes chrono. J'espère que tout le monde va bien aujourd'hui. C'est mardi en compagnie de Sébastien et de François. Salut à vous.
4: Bien le bonjour.
5: Bonjour.
3: Waouh, vous êtes presque en même temps.
5: Ah ouais, synchro.
3: Presque. Et l'heure est grave, messieurs.
5: Ah oui?
3: Je sais qu'on a de grands sportifs dans l'équipe.
4: Qui?
3: Bah nous, regardez. Enfin, notamment François qui a beaucoup marché cette fin de semaine.
4: Ouais, ok, là j'accepte. Après, qui d'autre?
3: Moi.
4: Ouais, quand tu penses à aller à la salle, ouais.
3: Mais j'y suis allée cette fin de semaine, moi aussi j'ai beaucoup marché.
4: D'accord. Et puis tu m'inclus dans le lot, c'est ça? Moi, je suis sportif avec une manette dans les mains, ouais.
3: Ouais, mais justement, on pourrait faire un petit débat plus tard. Est-ce que le e-sport, c'est vraiment du sport ou pas? Mais bon, on va pas rentrer dans ce débat-là parce qu'on a un débat encore plus important.
4: Est-ce qu'il y aura vraiment de débat? C'est ça la question aussi.
3: Oui, c'est vrai. Mais dans quelques jours, il y a une compétition qui va démarrer aux États-Unis. C'est les Jeux améliorés. En français, on appelle ça les Jeux améliorés. Parce qu'en vrai, les athlètes sont autorisés à se doper.
4: C'est incroyable.
3: Bon, clairement, je sais qu'il y en a beaucoup

0: produits dopants et des produits qui ne sont pas encore commercialisés, mais ils les testent sur les athlètes. Mm-hmm. Et en fonction des résultats, ils vont les commercialiser après.
1: Et est-ce qu'il y aura un suivi après ces jeux améliorés? Je déteste ce mot pour parler de cet événement, mais bon.
0: Tu préfères quel terme?
1: Les jeux dopés seraient plus honnêtes.
0: Oui.
1: Est-ce qu'il y aura un suivi après pour savoir combien des athlètes qui vont participer vont mourir prématurément en raison de l'utilisation de ces produits?
0: Alors oui, j'imagine bien qu'il va y avoir des suivis.
1: Mais est-ce que s'ils meurent 4 mois après, est-ce qu'on leur retire leur médaille, par exemple?
0: Ah, c'est terrible ça. Non, je pense pas, non. Mais ils auront gagné la médaille, quoi. Mais en fait, tu sais, je vous parle de ça aujourd'hui parce que j'ai vu justement plusieurs articles où, en fait, ils faisaient voter des personnes sur est-ce que oui ou non vous trouvez ça bien, est-ce que vous soutenez, est-ce que machin chose. Et il y en a beaucoup qui sont contre, en fait, les produits dopants.
1: Je pense que globalement, la majorité des gens seront plutôt contre.
0: Bah, sauf les gens qui sont déjà sportifs, j'ai l'impression. Enfin, pardon, c'est pas ça. Sauf les gens qui font de la musculation à haut niveau. Parce que c'est un sport où c'est connu à un moment, quand t'arrives à un certain niveau dans la musculation, dans le bodybuilding, tu te dopes, quoi.
1: Je suis pas sûr. Moi, je pense qu'il y a des gens qui peuvent arriver à un haut niveau en restant sains. Je sais pas, peut-être que je marche sur un nuage, hein, mais...
0: Oui, mais tu gagnes pas autant d'argent aussi. Mais je suis d'accord avec toi. Moi, je préfère le sport sain. Parce que déjà, faire du sport à haut niveau, c'est pas très sain pour le corps. Ça demande beaucoup de travail au quotidien. Si t'es blessé, t'as plus d'argent finalement, parce que qui dit un athlète blessé dit les sponsors n'ont plus envie de te suivre, tu vois, c'est un risque aussi à prendre.
1: Qu'en pense notre grand sage?
2: Je vous écoute débattre là. Il y a deux trois choses dans l'affaire. Premièrement, des cobayes, on en a à Fredericton, on en a à Saint-Jean, on en a à Miramichi, on en a à Halifax. Ouais, non, pas vous spécifiquement, bien que je connais pas le fin du fin de comment vous combler vos temps libres. Mais il y a des gens qui sont payés présentement pour aller en clinique tester des médicaments et qui vont, par exemple, passer 4, 5 ou 6 jours à un endroit et dont ils ne peuvent sortir. Ils sont très bien rémunérés, mais c'est pour tester des médicaments qui sont pas sur le marché encore. Donc, nos athlètes là, qui vont tester des produits dopants ou d'autres produits du genre, ça existe déjà dans la société. Il y a des gens qui vont arrondir leur fin de mois de cette manière-là là, dans nos communautés. J'aime pas l'idée, moi non plus, de promouvoir le doping ou la possibilité de se doper, parce que c'est pas dit que c'est obligé de se doper pour participer à ces jeux-là, le permet.
0: Oui, c'est ça, ouais. Ça le permet. Mais c'est sûr que si tu vas là-bas en ne prenant rien, tu pars avec un grand désavantage, quoi.
2: Exactement. C'est par contre moins hypocrite que bien d'autres disciplines sportives dans le monde. Prenez, par exemple, le Tour de France. Ils sont pour la majorité tous dopés. Tu peux pas réussir cette performance-là au Tour de France avec ce que ça exige à tous les jours et rouler au jus d'orange. On sait que t'as des médecins, spécialistes, biologistes, Dash, grands gourous, qui voyagent avec toutes les équipes et les substances qui sont là. C'est-à-dire, quel est le meilleur cycliste, dans le fond, parce qu'ils sont presque tous dopés. Et on le cache. On prétend que c'est pas vrai, alors qu'on le sait. Quand on est dans le monde du cyclisme, on sait qu'on roule pas au jus de carotte. L'autre affaire, c'est que ces jeux-là, ça va être un produit, je pense, éphémère. Parce que le calibre sera pas très haut. Les meilleurs athlètes dans le monde iront pas participer à ces jeux-là. Parce que s'ils y participent, on va soupçonner immédiatement qu'ils sont dopés. Puis là, pour participer aux championnats du monde ou aux Jeux olympiques,
0: ils ne vont pas aller.
2: C'est ça. Je pense que c'est un cours qui va se faire, qui va intriguer, mais je pense pas que ça va avoir ce sera très certainement pas un produit de pérennité, je pense.
1: Non, je
2: mais d'un autre côté, c'est la société que nous avons. Il y a une espèce de déclin dans notre société. Puis là, ben, on s'organise des jeux où on peut être dopé, puis on va applaudir des performances de gens qui ont une béquille chimique pour réussir leur performance. Ce sont souvent des athlètes. Tu peux pas arriver là avec une bédaine, puis t'as jamais entraîné. Mais il reste que pas moins que tu roules aussi à des substances qui, normalement, sont interdites ailleurs. Donc, qu'est-ce que ça dit de la performance que tu vas voir là? Je sais pas. Moi, ça m'excite pas beaucoup comme jeu, je dirais. Là. En vrai, là, j'aime mieux les Jeux olympiques, même si je sais qu'il y a des disciplines où c'est pas vrai que les athlètes sont propres. Ou que tous les athlètes sont propres, devrais-je dire. On a vu de nombreux cas en haltérophilie, où les athlètes se sont fait prendre à rebours, des tests par la suite. On l'a vu en athlétisme, Ben Johnson, qui avait remporté une médaille pour le Canada, médaille d'or, qui a été privé de sa médaille parce qu'on a trouvé qu'il y avait des produits dopants dans son organisme, et ainsi de suite. Donc, disons que je ne m'installerai pas devant le petit écran pour regarder ces jeux-là, mais suis-je étonné qu'on promouvoie ainsi des jeux avec des gens dopés? Pff, je pense que c'est là qu'on est rendu dans la société.
0: Oui.
3: À noter que ça concerne pour l'instant trois sports, la natation, l'athlétisme et l'haltérophilie, et que dans la liste des athlètes qui ont accepté de participer à ce truc-là, il y en a trois qui sont des médaillés olympiques.
0: Bah, il y en a que ça, trois.
2: Ouais. Et quel âge ont-ils et dans quelle discipline?
3: Alors, pour le coup, le candidat pour l'Australie, il a 35 ans et c'est la natation. Pour le Royaume-Uni, on est sur quelqu'un qui a 31 ans en natation également. Et pour les États-Unis, lui, il a 31 et il est en athlétisme.
2: Alors, ce sont des athlètes qui sont en fin de carrière.
3: Oui.
2: Donc, mais bon. Donc ils n'ont pas grand-chose à perdre à ce niveau-là. Tandis que si tu es un athlète en pleine montée, disons en natation, entre 20 et 25 ans, parce qu'entre 20 et 30 ans, ce sont tes meilleures années normalement, tu n'iras probablement pas à des jeux comme ça. En fin de carrière, j'imagine que là, c'est une question de valeur personnelle. Pas grand-chose à perdre. Peut-être vivre une dernière grande compétition, entre guillemets, grande étant relatif. Mais je ne suis pas étonné de l'âge, par exemple.
3: Est-ce qu'on peut leur retirer leur médaille ou pas?
2: Olympique?
3: En fait... Ouais.
2: Olympique, oui, ça peut être retiré. Ça s'est fait d'ailleurs par la suite. C'est-à-dire que tu as des athlètes en haltérophilie, entre autres, qui ont dont on a détecté des traces de stéroïdes ou d'autres produits comme ça par la suite des Jeux olympiques et qui ont perdu leur médaille. C'est arrivé dans différentes disciplines, oui. Okay.
0: Mais moi, je me dis, même s'ils participent aux Jeux des dopés, là, ça ne veut pas dire que pendant les Jeux olympiques ou les championnats du monde, ils étaient dopés. Peut-être qu'ils ont commencé à prendre des substances après aussi.
2: Hey, c'est possible, c'est ça. Il y aura toujours un doute.
3: C'est un doute.
2: Ouais.
0: Oui, c'est sûr. D'ailleurs, j'aimerais préciser quelque chose. Donc, dans la liste des participants, il y a deux Canadiens. Donc, on retrouve Mitchell Hooper, qui, lui, tu vois, pour le coup, a remporté plus. Alors, Mitchell Hooper, qu'est-ce qu'il fait? C'est un homme fort. Donc, vous savez, il porte de grosses charges, là. Truc que vous n'êtes pas capable de porter.
3: Tu nous as pas demandé de le faire.
0: C'est vrai. Mitchell Hooper, il a remporté à deux reprises le titre de l'homme le plus fort du monde en 2023 et 2026. Il est devenu donc le premier Canadien à remporter ce titre. Il a 30 ans. Et pour le deuxième Canadien, on a Bodhi Santavi, qui lui fait de l'haltérophilie.
2: On retrouve les deux dans des sports de puissance,
0: ouais.
2: Où tu peux être performant plus tard que 30 ans. Par exemple, les hommes qui sont dans des compétitions de puissance peuvent être bons encore jusqu'à 40 ans facilement. Mais si notre bonhomme, il fait des compétitions professionnelles d'hommes forts à travers le pays, lui, il s'enligne pas pour aller vers les Jeux olympiques. Donc, dans le fond, ça reste dans son créneau. Et puis, s'il se distingue de ces jeux-là parce que ça a une importance pour lui, tant mieux. Mais les concours d'hommes forts à travers le monde ne sont pas des concours olympiques. L'haltérophilie, ça l'est, par exemple. Est-ce que notre haltérophile est suffisamment bon pour faire partie de l'équipe nationale? Ça, c'est une autre question. Il peut être très bon, mais pas suffisamment fort. Et puis là, alors, bon, ben, il vaut une occasion d'aller sur la scène internationale, peut-être.
0: Et tu vois, donc, Bodhi Santavi, il a 28 ans, donc je trouve que ça reste quand même jeune. Il fait de l'haltérophilie. Il a fait plusieurs Jeux olympiques. Il a fait les JO de Paris, il a fait Tokyo aussi. Et
3: il
0: dans les
3: gagné.
0: Voilà, il n'a jamais gagné, il n'a jamais fait de podium lors de ces événements-là. Le fait marquant pour Tokyo, par contre, il est arrivé quatrième.
2: C'est bon, c'est quand même excellent, là.
0: Ouais. Ça aurait
2: là, ça
0: pu être
2: une
0: médaille, quoi. Enfin...
2: Ouais. Puis là, si, de toute façon, si tu participes aux Jeux olympiques, à moins que tu sois, je ne sais pas moi, un skieur suisse qui concourt pour la Jamaïque, tu es un excellent athlète parce que là, tu as fait les compétitions nationales et tu as été choisi. Donc, qu'est-ce qui le pousse, lui, à faire ça? Est-ce qu'il sait qu'il n'a plus accès vraiment à l'équipe nationale ou s'il a décidé de décrocher puis d'essayer de monnayer chez les pros dans des compétitions comme ça son talent? Seul lui le sait. Mais je le vois mal tenter sa chance aux prochains Jeux olympiques. Les soupçons vont être portés sur lui. Il va vraiment être surveillé et testé plusieurs fois à l'improviste. Parce qu'on les teste à l'improviste, hein, les athlètes, en fait. Alors, moi, j'ai l'impression que ses ambitions olympiques sont probablement derrière lui. Mais qui sait? C'est lui qui sait aussi. Hein.
0: Oui, mais il a quand même fait des podiums. Enfin, pas forcément lors des Jeux olympiques, mais lors des Jeux du Commonwealth et les Jeux panaméricains. Il a eu des médailles d'argent.
2: Mais c'est jeune, 28 ans dans son sport, ça veut dire c'est quand même étonnant qu'il abdique, surtout s'il a fait une quatrième place aux Jeux olympiques. Faudrait lui demander pourquoi il accepte de faire ça. Il n'est peut-être pas dopé, mais les soupçons vont être porté sur lui, c'est certain.
3: J'ai trouvé un petit texte qui milite pour la tenue de ce genre d'événement.
0: Vas-y. Voilà.
3: Et qui donne ses raisons point par point. En premier point, l'honnêteté, la fin de l'hypocrisie. On en parlait, on sait que le dopage existe un peu partout. Ouais. Au lieu de jouer au chat et à la souris avec l'Agence mondiale antidopage, autant l'autoriser et le réglementer et le rendre transparent. Voilà. Repousser les limites de l'être humain. On veut voir jusqu'où le corps humain peut aller grâce à la science. C'est le transhumanisme appliqué au sport. Qui n'a pas envie de voir un humain courir le 100 mètres en moins de 8 secondes? Perso, je peux vivre sans voir ça.
0: Oui.
3: La sécurité médicale avant tout. Ça, c'est une hypocrisie incroyable. Actuellement, les athlètes se dopent dans l'ombre avec des produits de contrebande dangereux. Au jeu dopé, le dopage est supervisé par des scientifiques et des médecins de pointe. C'est du dopage propre et encadré. Je trouve ça presque drôle. Et enfin, la liberté individuelle. Un athlète est propriétaire de son corps s'il est adulte, consentant et conscient des risques. Pourquoi l'empêcher d'utiliser la science pour améliorer ses performances? Sauter du haut d'un immeuble, c'est jamais bon pour la santé. On devrait pas empêcher les gens de le faire, en fait. Ça revient à dire ça, finalement. Et enfin, ça dit, les jeux actuels célèbrent le corps d'hier. Les jeux dopés vont célébrer le corps de demain. Arrêtons l'hypocrisie.
2: Et ça, c'est le bout dangereux. C'est là que je parle de la société où on est rendu. Là. On va modifier le corps à ce point, si on suit ce dernier énoncé. Puis on célèbre ça comme étant le futur anticipé. Des problèmes avec ça. Je t'écoutais, Sébastien, ça me fait penser au film que vous avez probablement déjà vu, le film de Rocky, qui se bat contre un pan de mur, un russe qui, lui, est poussé par la machine d'entraînement, mais qui est poussé aussi par les stéroïdes. On voit qu'il reçoit toutes sortes d'injections pour en faire supposément un boxeur invincible. Bon, ben là, comme c'est un Rocky, Rocky va gagner son combat, mais ça me fait penser à ça aussi, la science qui essaye de pousser le corps humain au maximum.
3: C'est incroyable. Cette civilisation courra sa perte et des fois je me dis que c'est peut-être pas dommage en fait.
0: Mais oui, laissons-les. Mais ça démarre dans quelques jours là, à la fin de la semaine. Ça sera sûrement disponible en live sur la chaîne YouTube des jeux.
1: Ouais, ou alors ils vont nous faire un reportage Netflix en 8 épisodes pour suivre ce qui se passe là.
2: Ouais, on va encaisser les dollars là-dessus, effectivement. Puis en même temps, il y a une autre compétition internationale qui commence au Canada en fin de semaine avec des autos dopées. C'est le Grand Prix du Canada qui se déroule en fin de semaine à Montréal.
0: Pourquoi des... Ah oui, j'ai compris.
2: Ouais, là, c'est pas les pilotes, ce sont les autos qui sont dopées.
0: Mais c'est peut-être mieux, non? Au moins,
2: oui,
0: y a
2: je
0: pas
2: crois
0: de...
2: aussi. Meilleur pour la santé des pilotes.
0: Bon, est-ce que vous allez jeter au moins un petit œil aux résultats des jeux dopés ou même
1: non,
0: pas?
1: Rien à faire.
2: Mais vas-y, je t'aime beaucoup, mais je pense que je vais passer cette extraordinaire occasion de jeter un œil sur les résultats.
0: Ah, OK. Bah, bon, on soutient les Canadiens, mais...
2: Oui, on va suivre les Canadiens de Montréal qui s'en vont en finale de conférence contre la Caroline. Celui-là, j'irai se le regarder, le match.
1: C'est bien plus intéressant.
2: Ouais.
0: C'était notre sujet du jour, comme quoi on est des grands sportifs, n'est-ce pas? On a d'autres mots à dire. On se donne rendez-vous jeudi. Oui, c'est ça, jeudi, en compagnie de Sébastien et François.
1: Bye bye.
2: Au revoir.
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3: Voici maintenant vos informations. Microphone Yvon Duguay. L'unité des crimes majeurs de la GRC de l'Île-du-Prince-Édouard a fait le point sur une enquête de longue date concernant des restes humains qui remontent à près de 3 décennies. Le 7 juin 1997, les restes d'un homme décédé ont été découverts dans la baie de Malpec par un pêcheur local. Malgré les efforts d'enquête déployés à l'époque, l'individu n'avait pas pu être identifié et avait par la suite été inhumé sous le nom de John Doe au cimetière Peoples de Charlottetown. Cependant, les restes humains ont été identifiés récemment grâce à l'analyse de l'ADN familial et la famille du défunt originaire du Québec a été informée de cette correspondance. Le bureau du coroner de l'Île-du-Prince-Édouard, le bureau du coroner du Québec et la Sûreté du Québec ont tous joué un rôle important dans la résolution de cette enquête. Pour l'instant, la GRC ne divulguera pas l'identité du défunt par respect pour sa famille. Le premier ministre de la Nouvelle-Écosse, Tim Houston, a déclaré que le gouvernement fédéral avait entamé son évaluation régionale en vue de l'exploration pétrolière et gazière extra-côtière. Monsieur Houston a indiqué avoir demandé à Ottawa l'ouverture d'une consultation publique en décembre. Le premier ministre a présenté l'exploitation des ressources comme une solution pour redresser la situation financière difficile de la Nouvelle-Écosse. Le public a jusqu'au 8 juin pour faire part de ses commentaires. Environnement Canada a émis un avertissement de chaleur pour certaines régions de la Nouvelle-Écosse. Cet avertissement concerne la côte sud et la vallée d'Annapolis. L'agence météorologique prévoit des températures pouvant atteindre 30 degrés Celsius. Les températures minimales nocturnes devraient avoisiner les 16 degrés. En Nouvelle-Écosse, le bail de l'élévateur à grains du port de Halifax sera prolongé au moins jusqu'à la fin de l'année 2028. L'avenir de cet élévateur, inauguré en 1924, était incertain en raison d'un ambitieux projet

0: l'utilisation de l'élévateur afin de développer les activités de fret du port. Le premier ministre Mark Carney s'est montré serein hier quant à la décision des États-Unis de suspendre brusquement un comité bilatéral de défense. La commission permanente mixte de défense, qui ne s'est pas réunie depuis 2024, a été créée en 1940 en tant qu'organe consultatif pour la coopération bilatérale en matière de défense. En mêlée de presse, M. Carney a convenu que la commission est une institution de longue date, mais il a ajouté qu'il ne faudrait pas surestimer son importance. Selon lui, le Canada et les États-Unis continuent d'entretenir une coopération très étroite dans de nombreux domaines liés à la défense. Les nouvelles du sport dans quelques instants. Ligue nationale de hockey, les Canucks de Vancouver ont congédié leur entraîneur-chef Adam Foote après une seule saison. L'équipe en a fait l'annonce hier. Les Canucks sont à la recherche d'un cinquième entraîneur-chef depuis décembre 2021. Au baseball, parmi les matchs à l'affiche dans la Ligue américaine, les Blue Jays de Toronto ont subi un revers de 5-4 contre les Yankees de New York. Au tennis, le Québécois Félix Auger-Aliassime a accédé au deuxième tour de l'Omnium de Hambourg en défaisant le Tchèque Vít Kopřiva en deux manches hier. Auger-Aliassime se mesurera maintenant à l'Américain Alexander Kovacevic, qui a atteint le tableau principal même s'il avait été éliminé en qualification. Victoria Mboko et Leila Annie Fernandez s'affronteront dans le cadre d'un quart de finale entièrement canadien à l'International de tennis de Strasbourg. Et au football, la NFL a accordé hier le Super Bowl de 2030 à Nashville dans le futur Nissan Stadium des Titans du Tennessee. De ce cas héros, c'est...
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3: Bonjour tout le monde, Vincent Lavoie pour vous accompagner à cette nouvelle émission de C'est l'actu des maritimes. Nous sommes le mercredi 20 mai avec mes collègues Sébastien Caron et Loïc Gagnolet. Bonjour.
4: Bien le bonjour.
3: Et bien voilà, déjà deuxième journée sur quatre. On est bientôt à la mi-temps de la semaine de cette semaine écourtée. Comment ça va?
5: Ça va.
3: On aura un gros épisode de chaleur aujourd'hui. Ça a déjà commencé à monter là.
4: Buvez, prévoyez de l'eau.
3: Bah surtout nous, pour la radio, on n'a jamais trop d'eau. Hein. Pourquoi? Non?
5: Moi, je bois de l'eau chaude. Après, j'ai encore plus chaud, mais je bois de l'eau chaude.
3: Ok.
5: Je suis une psychopathe. Mais il paraît que c'est mieux de boire de l'eau chaude pour être désaltéré.
3: Ah.
5: Source? J'ai pas la source, mais j'avais lu des trucs avec des sources.
4: Non, je pense qu'en réalité, ce qui se passe, c'est que comme tu as toujours des transferts de chaleur qui se font, machin, tu as moins... quand il fait chaud, il y a moins de transferts de chaleur si tu bois plutôt chaud ou à température ambiante que si tu bois froid.
5: Et ça évite que ton corps surtravaille et donc il surconsomme de l'eau.
4: Ouais, il y a un truc un peu comme ça.
5: Je crois que c'est un truc comme ça. Bref.
3: Buvez c'était de l'information l'eau. Déjà, commencez par ça. Buvez de l'eau. Peu importe la température, buvez de l'eau.
5: Oui, c'est vrai.
3: Bon.
5: Avec les boissons de l'eau, on mange aussi ou pas? Ou on n'a pas le droit de manger?
4: Déjà, est-ce qu'on mange chaud ou est-ce qu'on mange froid?
3: J'ai de la pizza ce midi.
4: Ça se mange bien froid, la pizza?
3: Peut-être.
5: Moi, j'ai un truc qui se mange les deux, donc ça dépendra de mon mood à la fin de cette émission. J'ai fait des croque-monsieur à la béchamel.
4: Oh, c'est pareil, ça se mange les deux.
5: Ouais, c'est ça. Pour ça, ça dépendra du mood à la fin de l'émission. Ça dépendra si l'émission me donne chaud ou froid.
3: Ok.
4: Ouais, moi j'ai du riz et un restant de sauce à la viande. Mais ça pourrait se manger froid aussi.
5: Ouais, mais c'est moins... Ça s'y prête un petit peu moins. Ça peut...
4: Tu y vas moins naturellement, effectivement.
5: C'est ça. Mais bon ça appétit va pas à tous ceux qui nous...
4: S'il fait trop chaud, ça va pas me déranger de manger ça froid.
5: Effectivement, avec des glaçons dedans. Ça fera du croquant.
4: J'irai peut-être pas jusque-là.
3: C'est peut-être un peu trop, ouais.
5: Bon appétit, chers auditeurs, si vous êtes à table, si vous avez la chance de ne pas avoir besoin d'attendre jusqu'à 13h que cette émission soit finie pour manger, parce que vous pouvez manger en nous écoutant, alors que nous, on ne peut pas manger en vous parlant.
3: Non, ça sonnerait pas bien.
4: Non,
3: on nous entendrait saper, non, c'est pas bon.
4: Merc.
5: T'aurais des petits bruits de bouche horribles. Mais,
4: on parle d'actu.
5: Oui, ça serait mieux.
3: Ben, Mireille Michel, côté... hier, c'est la dernière réunion du conseil municipal. Donc, je vous présente, du moins, j'ai pu parler au maire et à deux conseillers francophones. dont l'une d'entre elles sera mairesse bientôt. Et puis, ben voilà, un petit compte-rendu de tout ça en français.
4: De ton côté, Loïne ?
5: De mon côté, il se passe plusieurs choses au niveau du centre communautaire à Samuel de Champlain, à l'ARCEF, à Saint-Jean. Et donc, on présente un peu ce qui se passe là dans les prochains jours, parce qu'il y a plein d'événements qui se passent.
4: C'est l'actu des maritimes, c'est jusqu'à 13h. C'est mercredi aujourd'hui, déjà à la mi-temps de la courte semaine. On revient dans un instant.

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1: Pour Halifax, cet après-midi, un ciel généralement ensoleillé, des possibilités d'averses en soirée avec des températures maximales de 30 degrés et un facteur humidex qui monte jusqu'à 35. Les vents soufflent en provenance du sud-ouest à 20 km à l'heure avec des rafales à 40.
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2: C'est l'actu des maritimes. Bon appétit si vous êtes à table. On va se nourrir l'esprit avec différentes activités qui vont avoir lieu dans les prochains jours au centre communautaire Samuel de Champlain. C'est Loïn qui nous en parle.
3: Est-ce que vous connaissez Où est Charlie ?
2: Ouais.
3: Bah, il y en a, ils vont pouvoir faire Où est Charlie ? Ils peuvent aller regarder au Barati la projection du Grand Prix de Formule 1 de Montréal. Ils peuvent faire Où est Charlie et me chercher dans la foule.
2: Ok. Il va falloir être très très rapide à mon avis.
3: C'est l'une des activités que va vous présenter Sandrine Sellouet tout de suite, on l'écoute.
4: Il y a quelques jours, on avait pu parler avec Sandrine Sellouet, directrice de programmation de l'ARCEF, pour parler des premières activités du mois de mai qui avaient lieu du 7 au 12 mai. Et il se trouve que le mois de mai est encore plus chargé que ça. Plus on regarde, plus on voit que l'ARCEF a préparé plein de choses au mois de mai. À l'ARCEF et un peu en dehors de l'ARCEF aussi, il y a un peu de choses où on sort des murs. Donc, de ce jeudi 21 mai à mardi prochain, le 26 mai, il y a plein de choses qui se passent une nouvelle fois. À commencer par jeudi avec...
5: Madame Brûlé.
4: Vas-y.
5: Merci Loïn. Donc, en effet, on poursuit le mois de mai avec du théâtre, en fait. C'est du stand-up, quasiment, ouais, on pourrait appeler ça comme ça. Donc, c'est une seule personne qui est sur scène, qui va jouer un rôle vraiment très drôle. Et j'espère que ça va vous plaire et que vous allez aimer ce qu'elle va vous présenter. Donc, pour l'anecdote, donc c'est la compagnie Empire Pagaille qui propose ça. Et ça fait 2 ans, en fait, que j'essaye de la faire venir au Nouveau-Brunswick en tournée, Evelyne. Et donc, je suis contente qu'elle soit enfin dans la saison culturelle. Donc, l'idée de son spectacle, en fait, c'est de dédramatiser un peu ce que les professeurs à l'école vivent au quotidien à travers les différents aléas du quotidien. Que ce soit à travers les élèves qui font des bêtises ou que ce soit à travers les collègues. Je pense qu'on va passer un excellent moment à regarder ça sur scène. Et elle est hyper dynamique. Et une fois de plus, c'est aussi du théâtre participatif, puisque le public va être soit une classe remplie d'élèves avec des consignes précises de ce qu'ils vont faire, soit des professeurs. Donc voilà, on va vivre l'enfer du quotidien d'un professeur avec un professeur sur le stage. Donc non, ça va être très très drôle et j'ai vraiment hâte d'y être, vraiment.
4: C'est intriguant, ça me donne envie de venir.
5: Cool. Espérons que les auditeurs aussi. Et donc j'aimerais rajouter que donc ce spectacle est payant, mais j'ai laissé l'offre en fait tarif famille ou tarif groupe. Donc en fait il faut savoir que c'est nouveau, c'est cette année ça. Donc de 2 à 8 personnes dans le groupe, et vous payez simplement $15. Donc il suffit de vous trouver des bons amis tout autour de vous et ça vous coûte absolument rien pour venir voir un show qui vient du Québec et qui tourne depuis très longtemps et c'est du haut niveau. Donc on a la chance de pouvoir avoir ce genre d'artistes qui viennent jusqu'à nous sur la scène du théâtre Louis Hermèche. Donc $15 pour 8, allez-y.
4: C'est vrai que c'est cadeau. La prochaine activité, moi j'ai déjà dit que je venais, pourtant c'est moins original. C'est moins, il y a moins d'inconnus et de stratagèmes pour vous pour faire venir une artiste que je ne connaissais pas. Puisque c'est la projection du Grand Prix du Canada.
5: Ok, oui. Et alors là, on aime bien rayonner, comme tu sais. On sort des murs du communautaire et donc on va au restaurant Le Barati. Et donc la projection va se faire directement au Barati. Ce qui est intéressant en étant là-bas, c'est au-delà du fait de faire rayonner la francophonie ailleurs, c'est que ça nous permet aussi d'aller boire un verre, manger un petit quelque chose. C'est assez facile d'accès. Donc on remercie encore Alex Aram et toute son équipe de toujours nous recevoir très gentiment au Barati, quelles que soient nos idées folles.
4: Mais des idées folles, il y en a plein, parce qu'on a parlé il y a quelques semaines de plein d'activités, et là on a parlé de théâtre, de Formule 1, et la dernière chose c'est de la peinture. Donc vraiment, ça change. L'ARCEF se diversifie dans plein de choses.
5: Bah, ça fait longtemps qu'on se diversifie. On essaye de toucher le plus large public possible, sachant que celui qui va faire de la peinture ne va pas forcément regarder la F1 et ne va pas forcément aimer du théâtre. Donc l'idée, c'est d'aller chercher vraiment le public partout où il est et puis lui dire que même parfois, s'il ne parle pas très très bien le français, regarder la F1, ça ne pose pas de problème. Tout le monde va comprendre, quelle que soit la langue qui est parlée à la télévision. Et puis l'atelier peinture, c'est pareil, on le met vraiment facile d'accès et donc il ne faut pas avoir peur de pousser les portes. On a déjà du public francophile mais débutant qui apprennent le français et ils ressortent toujours super contents parce que on prend le temps de parler avec eux et de leur expliquer. Donc ils apprennent des nouveaux mots, un nouveau vocabulaire et puis ils repartent avec une œuvre très sympathique guidée pas à pas par notre grand ami Sean.
4: Et ça se passe aussi au Barati, et c'est ça, je crois qu'on ne l'a pas dit encore, le 26 mai, le mardi soir, de 18h à 20h.
5: C'est exact, et donc la F1 et la peinture, c'est offert. Donc vous avez juste à venir avec votre voisin, votre collègue, votre ami, votre enfant. Non, pas votre enfant, parce que c'est adulte, il va y avoir du vin ce soir-là. Donc c'est entre adultes cette fois-ci. Mais oui, en effet, c'est vraiment ouvert à tous. Et puis n'hésitez pas, si vous avez des questions, vous pouvez nous joindre à culture@arcef.ca. Et puis, on sera ravis de répondre à vos questions. Donc, toujours avec le sourire et la volonté de vous faire plaisir.
4: Et puis après, il faudra rester à l'écoute pour savoir ce qui se passe dans les mois suivants, parce qu'on va s'arrêter là. Ça fait 3 activités en très peu de temps, encore une fois. Merci d'être venu.
5: Avec grand plaisir, Loïn, toujours.
4: À bientôt.
5: Salut.
3: Voilà, plein de choses à faire. Et puis, une date importante à noter dans les prochains jours, c'est le lundi 1er juin où il y aura la consultation publique de l'ARCEF de 18h à 19h30 au salon Irène Gangaret. Donc, c'est un autre événement à rajouter dans vos calendriers.
2: Tout est dit. Dans quelques minutes, on va faire un tour à Miramichi avec Monsieur Vincent.
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4: L'Alliance vous convie le vendredi 22 mai à 18h30 à la projection du film La Vallée des Fous de Xavier Beauvois. Film en français, sous-titré en anglais. Ouverture des portes à 18h. Le coût est de 5$ pour le grand public. C'est gratuit pour les apprenants et les membres de l'Alliance française à Halifax. La projection aura lieu au cinéma Carbonark, situé au 1747 rue Summer. Pour plus d'informations et pour inscription, écrivez à Rachel Rowe à service@afhalifax.ca. Venez passer l'après-midi French plus Craft égale Fantastique le vendredi 22 mai de 15h30 à 16h30 à la Bibliothèque centrale d'Halifax, Lindsay Children's Room, deuxième étage. L'équipe de l'Alliance vous proposera de réaliser un bricolage autour du thème de l'océan. Pour plus d'informations et pour inscription, écrivez à Rachel Rowe à service@afhalifax.ca. Vous êtes invité à l'ouverture du Jardin communautaire 2026. Vous pourrez profiter de conseils de jardinage, d'activités pour tous les âges, de délicieuses pizzas et de prix de présence. Cette activité est offerte gratuitement pour tout le monde. L'activité se déroulera au Jardin communautaire au Dartmouth Commons, au croisement des rues Thistle et Wise, le samedi 23 mai de 10h à 13h. Pour plus d'informations et pour vous inscrire gratuitement, visitez eo-halifax.ca et cliquez sur l'onglet « Événements ».
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2: C'est l'actu des Maritimes. On est toujours là pour vous accompagner tous les jours de midi à 13h. On se nourrit l'estomac, mais on se nourrit aussi l'esprit avec de l'actu. Et Vincent qui nous emmène à la mairie de Miramichi.
3: Ouais, on a quand même eu deux réunions depuis les élections. Il y en a eu une le lendemain et il y en a eu une hier. Il y avait quand même plusieurs items à l'ordre du jour qui ont finalement été retirés à la dernière minute. Donc, ça a été peut-être une réunion du conseil un peu plus sobre, un peu moins... Voilà, plus sobre, on va le dire comme ça. Et donc, j'ai pu parler au maire et au conseiller Guy Richard et Véronique Arsenault. Véronique Arsenault, qui, je vous le rappelle, sera sermentée lundi prochain comme deuxième femme mairesse de Miramichi. Et donc, sans plus tarder, je vous offre un peu des comptes rendus, des commentaires qu'ils avaient à nous faire en français après la conclusion de cette dernière réunion de ce conseil municipal sortant. Le conseil municipal sortant de Miramichi s'est réuni pour une dernière fois mardi. Toutefois, cette réunion avait un caractère tout aussi particulier. Autant les membres du conseil avaient l'opportunité de commenter la fin de leur mandat, plusieurs sujets étaient à l'heure du jour pour être débattus et adoptés. Toutefois, la conseillère Peggy Doyle a proposé une motion pour les retirer de l'heure du jour qui a été adoptée. Après la mise à jour mensuelle du maire, un dernier tour de table a été effectué pour clore ce mandat municipal de 5 ans.
4: That's the thing for the new council that's coming in. Don't dwell on what happens around the table. Dwell on, you know, when you go home at night with your family, when you lay down and go to sleep, that you can go to sleep. You made your voice, and you're going to win some, you're going to lose some. But at the end of the day, everyone around this table is here for the people of the city.
3: Le conseiller Jason Harris avait un conseil aux nouveaux membres, celui de laisser la politique municipale à l'hôtel de ville.
5: Thanks to our current council colleagues and staff, both those that we see here often on Tuesday evenings and those that are on the ground and in our facilities. Thank you for your commitment over these last 5 years and for putting up with us and taking all our calls, emails and texts.
3: Le conseiller Paddy Quinn a quant à lui remercié ses collègues et sa famille.
6: 28 years is a long time. I know what Councillor Harris was saying, but the people put their trust in me again for another 4 years. God willing, I can make it, but if not, so be it. I enjoy this job. I like the job. Some debates we had that I was totally, really upset. But like Councillor Harris mentioned, you gotta go home and wring your hands and say, hey, we gotta come back to this table and work, move the city forward.
3: Le conseiller Brian King, doyen du conseil municipal, a réitéré sa gratitude envers les électeurs de Miramichi qui ont renouvelé leur confiance envers lui pour un énième mandat au conseil municipal. Le conseiller Guy Richard a accepté de nous résumer ses propos en français après la réunion.
7: Ça a été une vraie leçon d'apprentissage pour moi. J'ai adoré connaître les plusieurs aspects de ce qui se passe dans la ville, les différents départements, tout ce qui fait qu'une ville fonctionne.
3: Quant à Peggy Doyle, elle a également remercié ses collègues et les employés de la ville.
8: To the retiring councillors, to staff, to all of the staff that have been wonderful here and you're here every week, every Tuesday night. You give your Tuesday nights up for us, so thank you for that. And the retiring councillors, I wish you all the best and health and happiness. And enjoy your Tuesday nights.
3: Pour Ryan Summers, il n'a pas caché certaines amertumes envers son dernier mandat au conseil municipal.
4: I'd like to thank Councillor Doyle for making that motion earlier this evening. I know, Your Worship, it's not exactly how you wanted things to play out on that motion. Like Councillor Harris said, that's sometimes the way things go when you sit in these chairs. But quite frankly, I'm feeling a great sense of relief that I'm not spending my last night in this chair fighting with Your Worship or with various councillors, arguing, debating the things that we've done a number of times over 9.5 years.
3: Est venu ensuite le tour de la mairesse désignée Véronique Arsenault qui nous a partagé des commentaires en français après la réunion.
9: J'étais excitée, c'est sûr et certain, pour le nouveau conseil qui s'en vient, mais ça fait 5 ans qu'on travaille ensemble comme un conseil et je vais m'ennuyer d'eux, c'est sûr et certain. J'ai appris beaucoup de tous ceux autour de la table et surtout, on a eu deux nouveaux collègues cette année, dans la dernière année, alors c'est vraiment quelque chose d'important et c'est... Je suis fière. Je suis fière du travail qu'on a fait ensemble. Je suis fière des résultats qu'on a eus. Je suis fière des conversations qu'on a eu. même quand ils étaient difficiles.
3: Le conseiller Chad Duplessis, qui s'est joint virtuellement à la réunion, a remercié ses collègues du conseil municipal ainsi que les fonctionnaires de la ville. Le directeur général Greg Sargent a également adressé quelques mots à ses collègues. Le maire de Miramichi, Adam Lorden, a fermé la marche. Il nous a résumé ses propos en français après la réunion.
0: C'est le moment maintenant sentimental. Il y a beaucoup d'émotions. C'est toujours difficile pour le fan de quelque chose, mais je suis très fier de le travail que j'ai contribué dans mon temps, dans la chambre, comme le maire. Alors oui, c'était... Il y a beaucoup de bien choses. Je suis désolé avec l'émotion ce soir pour terminer le travail, mais ça c'est... Qu'est-ce que c'est? Alors, je suis très fier de mon temps, de le travail et de notre communauté.
3: Les items retirés de l'ordre du jour pourront être réintégrés à l'ordre du jour de la prochaine réunion du conseil le 2 juin. Le nouveau conseil municipal sera assermenté à la salle de réception de l'hôtel Rod le 25 mai. Ici Vincent Lavoie pour IJL à Miramichi. Donc voilà, les items qui ont été qu'on a finalement retirés de l'ordre du jour, ils vont être débattus plus tard, tout simplement. Et on va laisser la chance au nouveau conseil municipal, qui sera, je le rappelle, assermenté lundi, de décider de l'issue de ces réformes.
2: Merci, monsieur Vincent. C'est l'actu des maritimes, c'est terminé pour aujourd'hui.
3: Mais on ne vous laisse pas seul.
2: Ben non, Luc et les artistes acadiens, dans un instant, ce sera à 13h. À venir, Mélodie, à 14h. 15 minutes chrono, 17h, je pense qu'on va parler de hockey.
3: Ouais, avec Laurent, Loïn et moi-même.
2: Voilà.
10: Oui.
2: On va parler des Canadiens de Montréal qui jouent demain soir.
10: Il faut.
2: On aura l'occasion de suivre ça. C'est-à-dire qu'on est parti pour un minimum de 4 matchs.
3: Minimum.
2: Voilà.
10: Mais on espère, en vrai, on espère que ce soit 4 matchs et que ça veut dire que les Canadiens ont tout pété.
2: Oui, c'est voilà. Ça. On a rendez-vous ce soir à 18h avec C'est la Dosphère. C'est Loïn qui se charge de ça. Est-ce qu'on a une idée des sujets abordés aujourd'hui ou pas?
10: On va parler de un moniteur cardiaque à base de homard. On va parler de maladies, des tiques et de nouvelles avancées médicales. On va parler de chats pour les records du monde. Et on va finir l'émission avec une présentation de métier de thérapeute par le jeu.
2: Très bien, ce sera ce soir à 18h, à 19h. Lapin Noir, demain matin, c'est François, demain midi.
3: C'est nous.
10: C'est nous.
2: À demain.
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3: Voici maintenant vos informations au microphone Yvon Duguay. L'unité des crimes majeurs de la GRC de l'Île-du-Prince-Édouard a fait le point sur une enquête de longue date concernant des restes humains qui remonte à près de trois décennies. Le 7 juin 1997, les restes d'un homme décédé ont été découverts dans la baie de Malpec par un pêcheur local. Malgré les efforts d'enquête déployés à l'époque, l'individu n'avait pas pu être identifié et avait par la suite été inhumé sous le nom de John Doe au cimetière Peoples de Charlottetown. Cependant, les restes humains ont été identifiés récemment grâce à l'analyse de l'ADN familial et la famille du défunt originaire du Québec a été informée de cette correspondance. Le bureau du coroner de l'Île-du-Prince-Édouard, le bureau du coroner du Québec et la Sûreté du Québec ont tous joué un rôle important dans la résolution de cette enquête. Pour l'instant, la GRC ne divulguera pas l'identité du défunt par respect pour sa famille. Le premier ministre de la Nouvelle-Écosse, Tim Houston, a déclaré que le gouvernement fédéral avait entamé son évaluation régionale en vue de l'exploration pétrolière et gazière extra-côtière. M. Houston a indiqué avoir demandé à Ottawa l'ouverture d'une consultation publique en décembre. Le premier ministre a présenté l'exploitation des ressources comme une solution pour redresser la situation financière difficile de la Nouvelle-Écosse. Le public a jusqu'au 8 juin pour faire part de ses commentaires. Environnement Canada a émis un avertissement de chaleur pour certaines régions de la Nouvelle-Écosse. Cet avertissement concerne la côte sud et la vallée d'Annapolis. L'agence météorologique prévoit des températures pouvant atteindre 30 degrés Celsius. Les températures minimales nocturnes devraient avoisiner les 16 degrés. En Nouvelle-Écosse, le bail de l'élévateur à grains du port de Halifax sera prolongé au moins jusqu'à la fin de l'année 2028. L'avenir de cet élévateur, inauguré en 1924, était incertain en raison d'un ambitieux projet d'expansion visant à développer les activités de fret et de croisière du port. Halifax Grain Elevator a déclaré dans un communiqué publié sur les réseaux sociaux qu'elle avait conclu un accord avec l'autorité portuaire concernant l'accès des navires de transport de vrac sec pour le soya, les granules de bois et d'autres marchandises sèches. L'élévateur à grains compte 365 silos, pouvant stocker jusqu'à 140 000 tonnes de céréales à la fois. Son bail devait initialement

0: surestimé son importance. Selon lui, le Canada et les États-Unis continuent d'entretenir une coopération très étroite dans de nombreux domaines liés à la défense. Les nouvelles du sport dans quelques instants. Ligue nationale de hockey, les Canucks de Vancouver ont congédié leur entraîneur-chef Adam Foote après une seule saison. L'équipe en a fait l'annonce hier. Les Canucks sont à la recherche d'un cinquième entraîneur-chef depuis décembre 2021. Au baseball, parmi les matchs à l'affiche dans la Ligue américaine, les Blue Jays de Toronto ont subi un revers de 5-4 contre les Yankees de New York. Au tennis, le Québécois Félix Auger-Aliassime a accédé au deuxième tour de l'Omnium de Hambourg en défaisant le Tchèque Vít Kopřiva en deux manches hier. Auger-Aliassime se mesurera maintenant à l'Américain Alexander Kovacevic, qui a atteint le tableau principal, même s'il avait été éliminé en qualification. Victoria Mboko et Leila Annie Fernandez s'affronteront dans le cadre d'un quart de finale entièrement canadien à l'International de tennis de Strasbourg. Et au football, la NFL a accordé hier le Super Bowl de 2030 à Nashville, dans le futur Nissan Stadium des Titans du Tennessee. De ce Cairo,
1: c'est...
2: Pour Halifax cet après-midi, un ciel généralement ensoleillé, des possibilités d'averses en soirée avec des températures maximales de 30 degrés et un facteur humidex qui monte jusqu'à 35. Les vents soufflent en provenance du sud-ouest à 20 km/h avec des rafales à 40.

Bonjour, mon nom est Luc Poirier, vous êtes sur les ondes des radios C-Média. Et moi, je vais faire découvrir ma liste d'artistes acadiens par chez nous, ici, en Atlantique. Pour cette fois-ci, allons découvrir le groupe légendaire 1755.

Le groupe 1755 est formé en 1975 à Moncton, au Nouveau-Brunswick. Et son nom fait directement référence à l'année du grand dérangement acadien. Le groupe est né d'un désir profond de faire entendre la voix acadienne et de chanter en chiac, un dialecte franco-anglais typique du sud-est du Nouveau-Brunswick. Composé de Kenneth Saunier, Roland Gauvin, Pierre Robichaud et Donald Boudreau et Michel Thibault, 1755 a rapidement trouvé un public fidèle grâce à ses chansons engagées, ses textes ancrés dans la réalité acadienne et son énergie sur scène. UIC.

Le premier album éponyme 1755 sort en 1978 et marque un tournant dans la musique acadienne. C'est la naissance du rock acadien. Leur style combine des éléments du rock, folk et musique traditionnelle. Le groupe devient une voix porteuse pour toute génération qui cherche à s'affirmer culturellement. Ils ont sorti plusieurs albums marquants dont Vive à la Bille et Anthologie, une compilation essentielle.

Même si leur carrière a été marquée davantage par l'impact culturel que par les trophées, 1755 a reçu de nombreuses distinctions honorifiques. En 2008, ils ont été intronisés au

temple de la renommée de la musique de la côte Est. Ils ont aussi reçu le prix Éloise Hommage pour l'ensemble de leur œuvre. Le groupe a souvent été salué pour avoir donné une fierté nouvelle à l'Académie musicale à une époque où cela était encore en construction.

1755, c'est plus qu'un groupe, c'est une révolution musicale acadienne. Ils ont su donner une voix et une identité musicale forte à une génération d'Acadiens. Et leur héritage est encore vivant aujourd'hui dans la culture, la musique et la langue. Un groupe mythique, enraciné, engagé et toujours aussi pertinent. Sur ce, à la prochaine découverte.

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5: Voici maintenant vos informations. Microphone Yvon Duguay. L'unité des crimes majeurs de la GRC de l'Île-du-Prince-Édouard a fait le point sur une enquête de longue date concernant des restes humains qui remonte à près de 3 décennies. Le 7 juin 1997, les restes d'un homme décédé ont été découverts dans la baie de Malpec par un pêcheur local. Malgré les efforts d'enquête déployés à l'époque, l'individu n'avait pas pu être identifié et avait par la suite été inhumé sous le nom de John Doe au cimetière Peoples de Charlottetown. Cependant, les restes humains ont été identifiés récemment grâce à l'analyse de l'ADN familial et la famille du défunt originaire du Québec a été informée de cette correspondance. Le bureau du coroner de l'Île-du-Prince-Édouard, le bureau du coroner du Québec et la Sûreté du Québec ont tous joué un rôle important dans la résolution de cette enquête. Pour l'instant, la GRC ne divulguera pas l'identité du défunt par respect pour sa famille. Le premier ministre de la Nouvelle-Écosse, Tim Houston, a déclaré que le gouvernement fédéral avait entamé son évaluation régionale en vue de l'exploration pétrolière et gazière extra-côtière. M. Houston a indiqué avoir demandé à Ottawa l'ouverture d'une consultation publique en décembre. Le premier ministre a présenté l'exploitation des ressources comme une solution pour redresser la situation financière difficile de la Nouvelle-Écosse. Le public a jusqu'au 8 juin pour faire part de ses commentaires. Environnement Canada a émis un avertissement de chaleur pour certaines régions de la Nouvelle-Écosse. Cet avertissement concerne la côte sud et la vallée d'Annapolis. L'agence météorologique prévoit des températures pouvant atteindre 30 degrés Celsius. Les températures minimales nocturnes devraient avoisiner les 16 degrés. En Nouvelle-Écosse, le bail de l'élévateur à grains du port de Halifax sera prolongé au moins jusqu'à la fin de l'année 2028. L'avenir de cet élévateur, inauguré en 1924, était incertain en raison d'un ambitieux projet d'expansion visant à développer les activités de fret et de croisière du port. Halifax Grain Elevator a déclaré dans un communiqué publié sur les réseaux sociaux qu'elle avait conclu un accord avec l'autorité portuaire concernant l'accès des navires de transport de vrac sec pour le soya, les granules de bois et d'autres marchandises sèches. L'élévateur à grains compte 365 silos, pouvant stocker jusqu'à 140 000 tonnes de céréales à la fois. Son bail devait initialement expirer à la fin de l'année. Le plan quinquennal du port, publié en 2022, prévoit le remblayage du quai d'exportation de l'élévateur afin de développer les activités de fret du port. Le premier ministre Mark Carney s'est montré serein hier quant à la décision des États-Unis de suspendre brusquement un comité bilatéral de défense. La commission permanente mixte de défense, qui ne s'est pas réunie depuis 2024, a été créée en 1940 en tant qu'organe consultatif pour la coopération bilatérale en matière de défense. En mêlée de presse, M. Carney a convenu que la commission est une institution de longue date, mais il a ajouté qu'il ne faudrait pas surestimer son importance. Selon lui, le Canada et les États-Unis continuent d'entretenir une coopération très étroite dans de nombreux domaines liés à la défense. Les nouvelles du sport dans quelques instants. Ligue nationale de hockey, les Canucks de Vancouver ont congédié leur entraîneur-chef Adam Foot après une seule saison. L'équipe en a fait l'annonce hier. Les Canucks sont à la recherche d'un cinquième entraîneur-chef depuis décembre 2021. Au baseball, parmi les matchs à l'affiche dans la Ligue américaine, les Blue Jays de Toronto ont subi un revers de 5-4 contre les Yankees de New York. Au tennis, le Québécois Félix Auger-Aliassime a accédé au deuxième tour de l'Omnium de Hambourg en défaisant le Tchèque Vít Kopřiva en 2 manches hier. Auger-Aliassime se mesurera maintenant à l'Américain Alexander Kovacevic, qui a atteint le tableau principal, même s'il avait été éliminé en qualification. Victoria Mboko et Leila Annie Fernandez s'affronteront dans le cadre d'un quart de finale entièrement canadien à l'International de tennis de Strasbourg. Et au football, la NFL a accordé hier le Super Bowl de 2030 à Nashville dans le futur Nissan Stadium des Titans du Tennessee. De Sky Heroes.
3: Pour Halifax cet après-midi, un ciel généralement ensoleillé, des possibilités d'averses en soirée avec des températures maximales de 30 degrés et un facteur humidex qui monte jusqu'à 35. Les vents soufflent en provenance du sud-ouest à 20 km à l'heure avec des rafales à 40.
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2: Et oui, c'est le moment de démarrer une nouvelle émission du retour. Alors bienvenue à vous sur l'antenne de vos radios communautaires. C'est mercredi, la mi-temps de la semaine. Et on est le 20 mai aujourd'hui pour cette nouvelle émission. Aujourd'hui, on aura l'occasion de parler un petit peu d'amour, mais surtout d'une technique pour, pourquoi pas, trouver quelqu'un. J'espère que ça marchera pour vous. J'ai pas encore testé, mais vous allez voir, c'est une technique assez simple et qui est un peu dans l'air du temps. Je vais pas vous dire de tester des applications de rencontres, là, ça c'est démodé, c'est très année 2010. Non, maintenant, on est en 2026, on innove et on fait des goodies un peu personnalisés. Et sur les goodies, enfin sur les objets, t-shirt, casquette, ça peut être autre chose, hein. Vous allez mettre un QR code que les gens vont pouvoir scanner. Bon, là, je vous raconte déjà ce que je vais vous raconter, en fait, dans quelques minutes. Ça ne va plus servir à grand-chose. Sinon, on pourra parler aussi, pourquoi pas, des nouveaux mots qui sont rentrés dans le dictionnaire, enfin, en tout cas, qui vont rentrer dans le prochain dictionnaire. On parlera, évidemment, comme chaque jour, d'une découverte musicale vers 15h40. On n'oublie pas à 17h les 15 minutes chrono. Et puis, accessoirement aussi, on n'oublie pas aujourd'hui de profiter un petit peu de la météo. Ou pas d'ailleurs, parce que vous allez peut-être vouloir avoir, vous savez, la clim ou un ventilateur ou que sais-je, quand vous allez voir les températures du jour. Voilà, on devrait être au-dessus des 30 degrés, globalement. Pas forcément partout, mais pour certains. Disons que demain, quand on va repasser à des températures entre guillemets normales, ça va nous faire un choc. Mais on va être content quand même. On démarre donc cette émission en musique avec Missy D et le titre Casse Départ. C'est parti.
6: 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Tu sais, c'est le retour à rien. Casse Départ. 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
1: Nous sommes au début de l'émission du retour et puis je sais pas, je me dis que parmi vous il doit y avoir bon nombre de célibataires et que peut-être vous recherchez quelqu'un. Mais vraiment sérieusement, hein. Peut-être même que vous avez testé les applications de rencontre et que vous avez rien trouvé ou vous aimez pas le principe des applications et des sites. Et je comprends très bien, en général c'est juste pour augmenter un petit peu son ego quelque temps. Et puis bon, c'est pas très intéressant sur la durée. Là, j'ai trouvé en fait une femme sur Instagram. Elle est pas mal sportive, donc parfois elle fait des vidéos où on la voit faire du sport, mais c'est aussi, je pense, son contenu, on appelle ça le contenu lifestyle, voilà, en gros, vie quotidienne, quoi. Et elle a créé des designs, donc elle a créé des t-shirts, des casquettes, des sacs, avec un QR code dessus. Et en gros, elle dit « Je recherche mon futur mari ». Là, elle met un QR code et en bas, il y a écrit « Si tu ressens un peu l'énergie, scanne cela ». Ou parfois, elle écrit juste « Je suis célibataire » et le QR code à scanner. Alors, je ne vous dis pas forcément d'acheter ces produits-là, mais vous pouvez au pire en faire vous-même. Vous créez votre propre QR code ou vous écrivez un message personnalisé sur votre t-shirt avec, je sais pas, votre numéro de téléphone ou votre compte Instagram et laissez faire la magie. Cette femme sur Instagram, elle s'appelle Emimi in Lisbonne. Emimi in Lisbonne. Et bon, pour l'instant, sa technique n'a pas forcément l'air de marcher parce que elle est toujours célibataire. Enfin, j'aimerais beaucoup d'ailleurs qu'elle nous dise si elle arrive à avoir des rendez-vous, s'il y en a qui scannent le QR code. Et puis ensuite, il y a quoi sur le QR code? Est-ce que il y a genre des critères? Est-ce que tu parles un peu de toi? Est-ce qu'il y a des photos de toi? Enfin, franchement, trop de questions, quoi. Mais voilà, faites ça. C'est les applications 2.0. Parce que finalement, ceux qui scannent le QR code, c'est des gens que tu croises. C'est des gens qui t'ont vu quelque part. Donc, ça veut dire qu'à un moment, soit vous habitez pas loin, soit en tout cas, vous étiez au même moment dans un lieu précis. C'est un peu mieux quand même que l'application, je crois que ça s'appelle Happened. Happened, l'application, en fait, te géolocalise. Et ça te permet de voir en fait qui tu as croisé récemment. Bref, dans tous les cas, on poursuit en musique avec Fouki et le titre, on le fait. J'espère que tu vas faire le t-shirt.

0: Hier, dans l'émission du retour et dans les 15 minutes chrono, on parlait notamment des jeux dopés. C'est un peu comme les Jeux Olympiques, mais voilà, pour les athlètes qui se sont fait radier des JO, notamment. Donc, ces jeux, en fait, ces jeux améliorés, comme ils les appellent, vont démarrer là dans quelques jours. Et il y a au total une trentaine d'athlètes qui ont accepté de participer dans trois disciplines, la natation, l'haltérophilie et l'athlétisme. Donc, ça va être la première édition. Et dans ces jeux améliorés, il est autorisé de prendre des produits dopants, mais ce n'est pas obligatoire. C'est autorisé. Et si les athlètes décident de le faire, ils sont entourés par des médecins et bref, que sais-je. Mais vous savez qu'il y a des athlètes qui ont refusé. Et même des athlètes qui se sont fait prendre pour avoir pris des produits. Et bien, ils ont refusé les jeux dopés. Pourquoi et comment ? Là, c'est notamment un athlète suisse qui s'appelle Alex Wilson. Il est sprinteur, donc il fait de l'athlétisme. Et Alex Wilson, il a été suspendu en 2021 pour une longue série de délits. Et il a révélé qu'il aurait pu participer à ces jeux, mais qu'il a refusé alors qu'on lui a proposé vraiment un contrat plutôt alléchant, apparemment. Alors, Alex Wilson, c'est un recordman de Suisse du 100 mètres et du 200 mètres. Il n'est plus vraiment apparu au départ des starting blocks depuis 2021, date à laquelle le sprinteur a été suspendu pour un test positif, un stéroïde anabolisant. Initialement suspendu pour 4 ans, sa peine a été prolongée de 10 ans supplémentaires en 2025. Depuis les événements, il reste très discret. Il dit donc avoir refusé une offre alléchante pour participer au jeu des dopés. Et on peut se demander pourquoi. Pourquoi a-t-il refusé alors qu'il a déjà pris des substances ? Il dit d'ailleurs qu'on l'a contacté en 2022, donc un an après justement le fait qu'il se soit fait radier des compétitions. Après des négociations ayant duré près de 6 mois, il a déclaré ne pas avoir pu se résoudre à participer. Il faut savoir d'ailleurs qu'il nie en bloc s'être dopé volontairement. Et il affirme qu'il ne pouvait accepter de le faire pour ces jeux, donc les jeux des dopés. Il dit qu'il ne veut pas mourir d'un arrêt cardiaque à 50 ans. J'ai 36 ans maintenant et je n'ai plus la motivation de m'entraîner comme un athlète de compétition. Bon, il dit quand même qu'il s'est fait suspendre donc en 2021. Ensuite, la peine est passée à 10 ans supplémentaires en 2025. Donc, il ne peut plus concourir aux Jeux Olympiques et aux championnats, etc. Donc, s'il avait voulu remettre les pieds sur un terrain d'athlétisme, ça serait passé par ces Jeux améliorés. Mais il a refusé. A-t-il fait le bon choix selon vous ? Parce qu'il a quoi ? Une trentaine d'années, 36 ans ? Clairement, il a déjà pris Bref, il en a déjà pris, il peut toujours en reprendre, non ? Je veux dire, en plus, apparemment, il y a des médecins qui les accompagnent. Qu'est-ce qui pourrait mal tourner ?
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Vous avez sûrement entendu déjà cette phrase-là, ou certains parents dire en tout cas, avant j'avais des principes, maintenant j'ai des enfants. Bon, il y a sûrement peut-être que les parents qui peuvent comprendre, mais je suis sûre qu'avant d'avoir des enfants, eh bien vous... Vous avez une idée en tête. Vous vous dites, ok, si un jour j'ai des enfants, bah jamais je ferai ça, jamais je leur donnerai ça, jamais, voilà. On a plein de choses en tête, de choses qu'on ferait et qu'on ne ferait surtout pas. Et puis un jour, on a des enfants. Et puis on se rend compte que c'est compliqué, d'accord ? On peut se dire, oui, jamais je vais leur donner une tablette ou un téléphone trop tôt. Et en fait, pression sociale. Ton enfant va revenir de l'école et va te dire « Oui, mais tous mes copains ont un téléphone, je suis le seul de la bande à ne pas en avoir. » Et là, faut pas céder, faut rester fort. Donnez-lui au pire un petit téléphone à clapet, là. Le téléphone, il fait appel, SMS, c'est suffisant. Donc, là, je suis tombée sur une femme, justement, une mère, qui... parle un peu du avant-après maternité. Justement, quelle chose en fait elle refusait avant d'avoir des enfants. Et puis maintenant, disons qu'elle se bat plus quoi. Par exemple, elle se disait qu'elle ne voulait pas leur donner de produits transformés. Et ça peut se comprendre. Trop de sucre, trop de sel, trop d'addictifs, c'est pas bon pour la santé. Mais la réalité c'est que parfois, bah, c'est compliqué de diversifier l'alimentation de nos enfants parce qu'ils ne veulent pas manger grand-chose, hein, parce qu'ils n'ont pas envie de manger des fruits et des légumes, par exemple. Donc, on fait au mieux et on se dit que le plus important, c'est qu'ils mangent quelque chose. Donc, ça part d'une bonne attention, mais ça finit toujours pareil, la malbouffe. Le cododo aussi. Alors, on peut se dire, le cododo, c'est bien. Mais vous avez peut-être aussi envie bah, que votre enfant dorme dans sa chambre. Je veux dire, votre enfant ne va pas dormir toute sa vie avec vous. Donc, votre enfant, la nuit démarre dans sa chambre. Et puis, je sais pas, votre enfant fait un cauchemar. Et puis, ça finit en cododo. Ça finit dans le lit des parents. Parce que sans ça, votre enfant ne se rendort pas. Voilà, ça c'est, j'imagine, l'expérience de beaucoup de parents. Le fait de toujours manger en famille, le fait aussi de toujours manger en famille à table. Alors ça, c'est vraiment un idéal. Ok, tout le monde est là autour de la table. Le repas typique, enfin en tout cas, on aimerait. Mais en réalité, tu fais que des va-et-vient entre le salon et

0: que sais-je. Ou encore, ça, c'est ce que tu te disais. Tu disais, ok, je vais profiter des siestes pour faire le ménage. En vrai, quand t'es trop épuisé, tu te mets dans le canapé et tu te reposes. L'heure sieste, ça devient du repos. Avant d'être parent, tu te dis que jamais tu ferais de chantage. Et puis un jour, t'as des enfants et puis tu testes. Tu as par exemple cette énième musique que votre enfant adore. Je sais pas, par exemple, La Reine des Neiges. Vous en avez marre, mais votre enfant adore. Et là, tu lui dis, si tu finis ton assiette, tu pourras écouter La Reine des Neiges. Non, mais ça peut être évidemment d'autres choses, mais vous avez compris l'idée. En tant que parent, tu peux aussi te dire, tiens, je vais me lever peut-être avant les enfants pour prendre un peu le temps pour moi. Mais souvent, votre enfant va se réveiller plus tôt que vous et votre enfant va vous réveiller. C'est ce qui va se passer. Est-ce qu'en tant que parent, vous vous êtes déjà dit de ne jamais acheter de jouets qui font du bruit? Parce qu'en réalité, dès que vous achetez des jouets qui font du bruit, vous pouvez être sûr que ça va finir en cacophonie à la maison. Donc, jamais de jouet qui fait du bruit. Le seul bruit qu'on autorise, c'est la musique 100% francophone. Et c'est le moment de continuer avec notamment les Gars du Nord. Et avant ça, on retrouve Bosco. 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
4: L'équipe de l'Alliance française à Halifax vous attend tous les mercredis midi pour une marche au cœur du charmant quartier de l'Hydrostone. Profitez de cette belle balade pour réfléchir et échanger en français avec d'autres francophones dans une atmosphère détendue et bienveillante. Toutes les 7 minutes, pendant une trentaine de minutes, vous parlerez avec une personne différente. Rendez-vous le mercredi 13, 20 et 27 mai à 12h15 au 5509 rue Young. Pour plus d'informations et pour vous inscrire, visitez afhalifax.ca sous la rubrique « Événements ». L'Alliance vous convie le vendredi 22 mai à 18h30 à la projection du film « La vallée des fous » de Xavier Beauvois. Film en français, sous-titré en anglais. Ouverture des portes à 18h. Le coût est de 5$ pour le grand public. C'est gratuit pour les apprenants et les membres de l'Alliance française à Halifax. La projection aura lieu au cinéma Carbonark, situé au 1747 rue Summer. Pour plus d'informations et pour inscription, écrivez à Rachel Rowe à service@afhalifax.ca. Venez passer l'après-midi French plus Craft égale Fantastique le vendredi 22 mai de 15h30 à 16h30 à la Bibliothèque centrale d'Halifax, l'INSEE Children's Room, deuxième étage. L'équipe de l'Alliance vous proposera de réaliser un bricolage autour du thème de l'océan. Pour plus d'informations et pour inscription, écrivez à Rachel Rowe à service@afhalifax.ca.
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0: Je vous ai dit hier que c'était la journée mondiale du fair play dans le sport, mais aussi en général, c'est important d'être fair play. Quand vous jouez je ne sais quel jeu, là, il faut accepter parfois de perdre. Moi, je suis mauvaise perdante, par exemple, donc je boude. Voilà, je ne suis pas très fair play, peut-être. Aussi. Donc aujourd'hui, le 20 mai, c'est pas du tout la journée mondiale du fair play, hein, ça peut pas être deux jours de suite, c'est la journée mondiale des abeilles. Et ça, c'est vraiment... Je suis désolée aux petites abeilles, hein. J'imagine qu'elles font leur vie et qu'elles ont beaucoup d'importance dans le monde, mais j'aime pas les abeilles, comme j'aime pas les bourdons, comme j'aime pas, voilà, toutes ces... Vous savez, les insectes qui rôdent autour de toi en été. Je pense que les abeilles, elles pensent vraiment que je suis une fleur. Sauf que je suis pas une fleur, d'accord? Donc moi, faut pas venir me butiner. Allez loin de moi. Je vous laisse tranquille, mais allez loin de moi parce que je peux pas vous supporter. Genre, quand vous êtes à un mètre de moi, c'est déjà trop proche. Tu vois? Je déteste les abeilles et tous les autres insectes qui sont dans la même team que les abeilles. On dit oui, c'est inoffensif, faut pas les tuer, faut pas bouger, parce que si tu fais des gestes brusques, elle va se sentir attaquée et donc là, elle va piquer. Oui, non, mais alors, si t'étais pas dans mon espace personnel, j'aurais pas peur. Va là-bas, va dans les plantes. Bref, aujourd'hui, c'est la journée des abeilles. Bon, journée, j'imagine, importante parce que ça nous permet d'en parler et aussi parler du rôle des abeilles, de connaître la contribution des abeilles et des autres pollinisateurs. Et elles ont une grande importance sur notre santé et celle de la planète. La journée mondiale des abeilles est célébrée depuis 2018, grâce aux efforts notamment du gouvernement slovène, qui a amené l'Assemblée générale des Nations unies à déclarer le 20 mai comme la journée mondiale des abeilles. Cette date a été choisie car elle correspond à la date de naissance d'Anton Janša, pionnier de l'apiculture moderne. Anton Janša venait d'une famille d'apiculteurs vivant en Slovénie, où l'apiculture est depuis longtemps une activité agricole primordiale. Et vous savez, les gens qui ont l'habitude de travailler avec les abeilles, justement, ils ont un accoutrement un peu particulier. Tu vois, ils sont protégés de la tête aux pieds. Et je me dis, peut-être que si j'avais cet accoutrement-là, j'aurais moins peur. Peut-être qu'en fait, j'ai peur de la piqûre. Tu vois. Bon, tu me diras, oui, t'as pas peur du moustique, pourtant le moustique, ça pique. Oui, mais... J'ai pas forcément de mauvaise réaction à la piqûre du moustique. Oui, ça gratte, oui, c'est chiant. Mais bon, dans ma famille, il y a quelqu'un qui s'est fait piquer par une... Je pense que c'était une abeille. Et voilà. En plus, dans le cou. Je veux dire, c'est pas non plus l'endroit où t'as envie de te faire piquer, quoi. D'ailleurs, il y a un thème pour cette année qui est « Ensemble avec les abeilles ». Pour les populations et la planète, un partenariat vital pour chacun de nous. Oui, toujours des thèmes à rallonge. Bon, la prochaine fois qu'une petite abeille viendra butiner votre jardin, vous la laisserez tranquille. Ça, je suis OK. La prochaine fois que l'abeille vient butiner dans mon verre, qu'est-ce que je suis censée faire?
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0: Comme vous êtes déjà au travail ou à l'école, je me dis quoi de mieux que de parler de travail et d'une tendance surtout connue chez la jeune génération. Et vous allez voir que c'est, je vais pas dire c'est très prisé en Chine, peut-être qu'on n'en est pas encore là, mais en tout cas, les adeptes de cette technique-là inquiètent du côté de la Chine. Parce qu'on se doute bien qu'en Chine, les travailleurs ont de longues journées. Il y a ce qu'on appelle d'ailleurs le 9-9-6. Grosso modo, ça veut dire que tu commences à 9h le matin, tu finis à 9h le soir, et ça, 6 jours par semaine. En gros, en fait, tu ne vis plus. Tu fais que travailler. Comment tu vas faire ton épicerie? Comment tu fais pour passer du temps en famille ou entre amis? Comment tu fais pour avoir des loisirs? Tu n'en as pas. Donc, pour contrebalancer, je sais pas, montrer qu'on n'est pas d'accord avec ce rythme, y a la jeunesse qui devient adepte du Tang Ping. Là, tu sais pas vraiment ce que c'est. Vous inquiétez pas, on aura l'occasion d'en reparler. Parce qu'à partir de 15h, je vous fais un petit topo sur ça. Alors, on passe à la musique avec Sab et le titre Heureux, Heureux.
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4: Voici maintenant vos informations. Au microphone, Yvon Duguay. L'unité des crimes majeurs de la GRC de l'Île-du-Prince-Édouard a fait le point sur une enquête de longue date concernant des restes humains qui remontent à près de 3 décennies. Le 7 juin 1997, les restes d'un homme décédé ont été découverts dans la baie de Malpec par un pêcheur local. Malgré les efforts d'enquête déployés à l'époque, l'individu n'avait pas pu être identifié et avait par la suite été inhumé sous le nom de John Doe au cimetière Peoples de Charlottetown. Cependant, les restes humains ont été identifiés récemment grâce à l'analyse de l'ADN familial et la famille du défunt originaire du Québec a été informée de cette correspondance. Le bureau du coroner de l'Île-du-Prince-Édouard, le bureau du coroner du Québec et la Sûreté du Québec ont tous joué un rôle important dans la résolution de cette enquête. Pour l'instant, la GRC ne divulguera pas l'identité du défunt par respect pour sa famille. Le premier ministre de la Nouvelle-Écosse, Tim Houston, a déclaré que le gouvernement fédéral avait entamé son évaluation régionale en vue de l'exploration pétrolière et gazière extra-côtière. Monsieur Houston a indiqué avoir demandé à Ottawa l'ouverture d'une consultation publique en décembre. Le premier ministre a présenté l'exploitation des ressources comme une solution pour redresser la situation financière difficile de la Nouvelle-Écosse. Le public a jusqu'au 8 juin pour faire part de ses commentaires. Environnement Canada a émis un avertissement de chaleur pour certaines régions de la Nouvelle-Écosse. Cet avertissement concerne la côte sud et la vallée d'Annapolis. L'agence météorologique prévoit des températures pouvant atteindre 30 degrés Celsius. Les températures minimales nocturnes devraient avoisiner les 16 degrés. En Nouvelle-Écosse, le bail de l'élévateur à grains du port de Halifax sera prolongé au moins jusqu'à la fin de l'année 2028. L'avenir de cet élévateur, inauguré en 1924, était incertain en raison d'un ambitieux projet d'expansion visant à développer les activités de fret et de croisière du port. Halifax Grain Elevator a déclaré dans un communiqué publié sur les réseaux sociaux qu'elle avait conclu un accord avec l'autorité portuaire concernant l'accès des navires de transport de vrac sec pour le soya, les granules de bois et d'autres marchandises sèches. L'élévateur à grains compte 365 silos, pouvant stocker jusqu'à 140 000 tonnes de céréales à la fois. Son bail devait initialement expirer à la fin de l'année. Le plan quinquennal du port, publié en 2022, prévoit le remblayage du quai d'exportation de l'élévateur afin de développer les activités de fret du port. Le premier ministre Mark Carney s'est montré serein hier quant à la décision des États-Unis de suspendre brusquement un comité bilatéral de défense. La commission permanente mixte de défense, qui ne s'est pas réunie depuis 2024, a été créée en 1940 en tant qu'organe consultatif pour la coopération bilatérale en matière de défense. En mêlée de presse, M. Carney a convenu que la commission est une institution de longue date, mais il a ajouté qu'il ne faudrait pas surestimer son importance. Selon lui, le Canada et les États-Unis continuent d'entretenir une coopération très étroite dans de nombreux domaines liés à la défense. Les nouvelles du sport dans quelques instants. Ligue nationale de hockey, les Canucks de Vancouver ont congédié leur entraîneur-chef Adam Foote après une seule saison. L'équipe en a fait l'annonce hier. Les Canucks sont à la recherche d'un cinquième entraîneur-chef depuis décembre 2021. Au baseball, parmi les matchs à l'affiche dans la Ligue américaine, les Blue Jays de Toronto ont subi un revers de 5-4 contre les Yankees de New York. Au tennis, le Québécois Félix Auger-Aliassime a accédé au deuxième tour de l'Omnium de Hambourg en défaisant le Tchèque Vít Kopřiva en 2 manches hier. Auger-Aliassime se mesurera maintenant à l'Américain Alexander Kovacevic qui a atteint un tableau principal même s'il avait été éliminé en qualification. Victoria Mboko et Leila Annie Fernandez s'affronteront dans le cadre d'un quart de finale entièrement canadien à l'International de tennis de Strasbourg. Et au football, la NFL a accordé hier le Super Bowl de 2030 à Nashville dans le futur Nissan Stadium des Titans du Tennessee. De ce cas, héros,
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1: météo du côté d'Halifax. Pour terminer la journée, on a un ciel partiellement nuageux avec de possibles averses ce soir et après minuit. Les nappes de brouillard se déplaceront vers l'intérieur avec du vent à 20 km/h et un minimum à 14 degrés. Pour demain, mercredi, le temps est généralement ensoleillé. Les nappes de brouillard se dissiperont le matin. On a du vent à 20 km/h et des rafales à 40. Maximum 30 degrés, sauf 18 dans certains secteurs le long de la côte, avec un ressenti pouvant monter jusqu'à 35. Pour jeudi et vendredi, on aura deux belles journées ensoleillées. Il devrait faire quand même un peu moins chaud. Ensuite, pour la fin de semaine, alternance de soleil et de nuages.
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1: Et oui, c'est une nouvelle heure qui démarre. Bienvenue à vous sur l'antenne de vos radios. C'est Mélodie au micro, comme tous les jours, tu me diras, de 14h à 18h. Mais vous savez, dans quelques semaines, dans peut-être un mois ou un peu moins d'un mois, je serai à la matinale. Je vous laisse imaginer, ça fait plusieurs années que je dis oui, c'est Mélodie l'après-midi, voilà, 14h, 18h, chaque jour, nanana. Qu'à un moment donné, le matin, je vais possiblement dire qu'il est 14h, tu vois. Faudra pas m'en vouloir. Vous ferez comme si que vous n'aviez rien remarqué, d'accord ? Bon, est-ce que tu veux un scoop là sur le vif ? Je t'en donne un. Vous voyez le gant blanc de Michael Jackson qui est très, très reconnaissable. Voilà, c'est le style, tu me diras. Bon, déjà, il coûte très cher et puis c'est aussi un objet de collection, quoi. Drake se serait offert le gant de Michael Jackson à 120 000 dollars pour son nouvel album. Si vous regardez... Bon, déjà, je vous ai parlé de Drake il y a quelques jours parce qu'il a sorti déjà son album Iceman, mais aussi deux autres albums qui n'étaient pas prévus. Voilà, il a sorti plus d'une quarantaine de chansons en l'espace d'une nuit. Voilà, très productif. Dans l'un de ses visuels, on reconnaît le gant blanc de... Enfin, on dirait vraiment que c'est pas le gant blanc de Michael. Genre, évidemment, on voit un gant blanc et on se dit, bah tiens, ça fait penser à Michael, mais j'ai pas l'impression que ça soit vraiment ce gant-ci. Peut-être, hein, mais ça m'a pas l'air pour moi. Bon, dites-vous que l'album Iceman de Drake a été l'album le plus streamé de l'année sur Spotify en une journée. Bravo Drake. La pochette donc du disque Iceman fait beaucoup parler parce qu'on voit le gant blanc. Gant blanc, on imagine, évidemment, on a tous la même personne en tête, n'est-ce pas ? Le roi de la pop. Apparemment, ça serait donc le gant authentique avec des strass Swarovski, qui aurait été acheté au prix de 120 000 dollars par Drake. Bon, c'est aussi un petit clin d'œil, j'imagine, au record de Michael Jackson, parce que Drake a égalé le record absolu de Michael pour le plus grand nombre de singles classés numéro 1 au sommet des charts américains. Bon, après, si je dois choisir entre Drake et Jackson, je vous dis pour moi, il n'y a pas photo. La question ne se pose même pas. Je suis désolée pour les fans de Drake.

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1: Je vous l'avais mentionné à la fin de la précédente heure, mais on va parler du Tang Ping. Le Tang Ping, c'est un terme chinois et c'est quelque chose qui a vu le jour en 2021. Un terme, en tout cas, qu'on a vu un petit peu sur les réseaux sociaux. Tang Ping, ça signifie s'allonger à plat. Et on en parle dans un cadre professionnel. Enfin, voilà, c'est quelque chose que la jeune génération a tendance à faire pour montrer, voilà, qu'ils sont pas d'accord avec les règles du travail, quoi. En gros, en Chine, on travaille trop. On veut avoir des droits, d'accord, parce que c'est nos droits. Donc, le Tang Ping fait référence à l'attitude de certains jeunes de rejeter les pressions sociales liées à la culture du travail. Au lieu de suivre les attentes de la société et de persister dans la lutte, ils choisissent de rester à plat sans désir ni revendication. C'est une manière donc de lutter, de revendiquer, voilà, on s'allonge par terre, quoi. Le Tang Ping peut se voir comme une réaction de rejet de la pression du modèle 996. Donc ça, je l'avais mentionné un peu plus tôt, 996, c'est le fait de travailler de 9h du matin jusqu'à 9h du soir, et ce, 6 jours par semaine. Voilà, on dirait qu'en Chine, c'est très populaire de fonctionner comme ça, mais on n'a plus de vie, en fait. Alors, contrairement au Ikikomori au Japon. Ikikomori, ça désigne un état psychosocial et familial. Ça concerne en majorité des hommes, donc ça vient du Japon, où en fait ils vivent coupés du monde. Souvent ils restent dans leur chambre et ça peut durer très longtemps. Donc ça c'est au Japon. Mais le mouvement Tang Ping, ça ne s'apparente pas du tout à ça. Parce que en Chine, les adeptes du Tang Ping ne sont pas isolés socialement. Ils choisissent volontairement de revoir à la baisse leurs ambitions professionnelles et adopter un mode de vie frugal, en tout cas, c'est ce qui est écrit, en priorisant notamment leur santé mentale au matérialisme. Donc pour eux, en fait, ils mettent de l'argent de côté pour ensuite travailler moins et vivre mieux. Est-ce que vous comprenez le truc ou pas ? En gros, ils ne sont pas du tout dans le fait de dépenser son argent dans des choses futiles. Ils vont garder un maximum d'argent pour ensuite pouvoir peut-être relaxer un peu du travail, quoi. Parce que le 996, ce n'est pas pour tout le monde. Bon, on ne va pas se le cacher aussi que si leurs parents ou encore leurs grands-parents avaient fait comme eux, ça veut dire rester allongés, et rejeter le format 996, la Chine qu'on connaît aujourd'hui, ça n'existerait pas. Parce que, par conséquent, le développement de la Chine est dû notamment à ce rythme infernal de travail. Alors maintenant, il faut peut-être relâcher un petit peu, hein, comme on dit. Quand tu es sur l'autoroute, à un moment donné, tu dois freiner pour sortir, tu vois. Il faudrait peut-être donc revenir sur un rythme de travail sain. Ça ne peut pas aller sur la durée. Mais bon, moi, ce que j'aime bien avec la jeune génération, c'est qu'elle est en train de changer beaucoup de choses. Évidemment, pardon, la jeune génération est détestée par l'ancienne génération, parce que, évidemment, l'ancienne a beaucoup travaillé, a souffert au travail, et ils se disent, nous, on a souffert, donc vous, c'est logique que vous travaillez dur, quoi. Sauf que non. Les jeunes, aujourd'hui, se disent, travailler, oui, mais pas comme avant. Travailler, mais comme je le veux, moi. Ensuite, j'ai hâte de voir comment vont faire les générations futures, comment ils vont travailler à l'avenir. Est-ce qu'on sera en vacances perpétuellement? Non, faut arrêter de rêver, hein.

0: Vous savez, en vous parlant d'ailleurs de travail en Chine, notamment des jeunes qui s'allongent par terre, enfin, qui militent contre le modèle 996, donc je rappelle, 996, ça veut dire que tu travailles de 9h le matin à 9h le soir, et c'est 6 jours par semaine. Bref, la jeunesse est en désaccord avec ça, et ils ont un terme pour ça qu'on appelle le tang ping, qui veut dire donc s'allonger à plat. Et en vous parlant de ça, je me suis rappelé de quelque chose qui avait lieu récemment. C'était un live sur YouTube où on voyait un robot. Enfin, en fait, c'est plusieurs robots, en fait, tu vois, qui, à me donner ce relais. C'est des robots qui ont donc une forme humaine, on va dire, mais c'est des robots, quoi. Et ils sont à l'usine. Ils travaillent à l'usine avec, tu sais, les emballages. Enfin, c'est des paquets. D'ailleurs, je pense que c'est pas des vrais paquets. Je pense qu'en fait, il n'y a rien dans les boîtes parce que ça m'a l'air tellement léger. Et puis en même temps, je me dis, j'espère qu'il n'y a rien dans les boîtes et j'espère que c'est pas fragile, parce que parfois, les robots ne sont pas très délicats. Donc oui, j'ai vu des images justement sur YouTube où on voit des robots en train de trier des colis. Alors, j'ai pas vraiment l'impression qu'il trie. En fait, il est en train de les tourner, de les retourner, puis ensuite, il les met de côté. Je sais pas à quoi ça sert. Peut-être à vérifier si le colis est bien emballé et s'il y a bien une adresse sur le colis. Je sais même pas où ils vont, ces colis, après, mais bon. D'ailleurs, en parlant de ça, hein, c'est fou, mais ils sont toujours en live. Alors, vous avez en plus le nom du robot qui est écrit sur le devant, là, comme si c'était un vrai employé. Mais le live est toujours actif et ça fait 7 jours. 7 jours qu'ils sont en live. Plus de 144 heures consécutives et presque 180 000 paquets. Eh ben, ils veulent nous montrer quoi avec ça? Que les robots travaillent mieux que nous? Enfin, en tout cas, ils en font plus que nous. Et donc, si on laisse travailler des robots dans les usines, on aura nos colis plus rapidement? Mais peut-être plus d'erreurs de livraison. Moi, franchement, j'ai hâte. Tu vois, dans les aéroports ou dans les gares, mais ça, c'est peut-être plutôt en Chine ou je ne sais plus dans quel pays exactement. Eh ben, tu as des robots qui viennent te voir, genre qui t'accueillent ou qui peuvent même te prendre tes bagages, tu sais, pour. parce que les bagages, c'est lourd. Imagine. On parle beaucoup, vous savez, de la fin de... Alors, pas la fin de Post Canada, mais la fin des courriers, tu sais, des livreurs qui passent tous les jours. On en parle beaucoup. Il y a des pays qui ont sauté le pas. Il y a des pays qui ont retiré même leur boîte aux lettres. Alors, peut-être que l'avenir, c'est ça. Il n'y aura plus d'humains qui posteront les colis et les lettres. Ça sera des robots. Voilà, bienvenue dans la quatrième ou cinquième dimension. D'ailleurs, en vous parlant de robots donc en live sur YouTube, si vous allez sur la chaîne Figure AI, vous retrouverez donc ce live jusqu'à ce qu'il y ait plus de piles, j'imagine.
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on va maintenant parler des couleurs, et pas forcément la couleur de votre voiture, mais plutôt la couleur des packagings. Quand vous allez faire votre épicerie, que vous allez dans des magasins, eh ben, souvent, les couleurs sont flashy. Il faut attirer le regard. Ou en tout cas, il y a aussi beaucoup d'informations sur les packagings. Le nom de la marque, le nom du produit, parfois...

0: en noir et blanc. Il y a une raison à ça, parce que moi au début j'ai vu le titre de l'article et puis je me suis dit, je trouve ça pas si bête que ça finalement. Dans un magasin avec plein de produits colorés, bah peut-être que ce packaging en noir et blanc va attirer le regard finalement. Bon, en fait, c'est pas un coup marketing de faire ça. C'est vraiment à cause de l'argent ou un manque d'argent. Bon, malheureusement, la raison n'est pas forcément très positive. Mais on va quand même en parler. Vous avez sûrement entendu parler du blocage du détroit d'Ormuz actuellement. Ça fait donc monter les prix des encres industrielles au Japon. Comme le détroit est bloqué, bah il n'y a plus rien qui peut passer. Ou si ça passe, il y a des retards ou des choses comme ça. Bon, croyez-le ou non, ça fait augmenter les prix, et notamment des encres. Oui, à croire que les encres pour le packaging, bah, c'est devenu trop cher. C'est un peu comme les encres pour vos... Vous savez, votre imprimante, là ? Vous achetez une encre, et à un moment, votre imprimante va dire « Ah bah, il n'y a plus d'encre !» Alors qu'en fait, il y en a toujours. On ne sait pas pourquoi l'imprimante, elle fait vraiment... Vous lui dites de faire un truc, elle fait vraiment l'inverse, l'imprimante. Bon, on va revenir au Japon. Afin de réduire les coûts, la marque Calbi, en l'occurrence, c'est donc la marque de chips, a pris une décision. Dès la fin du mois de mai, là, la marque va renoncer à ses paquets de chips multicolores et va les remplacer par des chips en, enfin, pas, des chips en noir et blanc. Ça vous dit des chips en noir et blanc ? Bon, malheureusement, il s'avère que le Japon et l'économie japonaise est dépendante à 80% du nafta importé par le corridor maritime. Le nafta est essentiel à la production du plastique, c'est un dérivé du pétrole et c'est indispensable pour produire divers objets du quotidien, comme des vêtements, du liquide vaisselle, des pneus ou même des équipements médicaux. Là, vous voyez jusqu'où le problème peut aller. Et c'est le cas aussi pour fabriquer des encres industrielles dont les prix commencent actuellement à grimper. La marque Calbi anticipe une éventuelle pénurie. L'une des principales marques de chips au Japon a donc fait un choix. Cette semaine, la marque a annoncé sa conversion aux emballages en noir et blanc. Alors pourquoi le noir et blanc, vous allez me dire ? Eh bien, parce que les pigments utilisés pour l'impression en couleur sont souvent produits à partir du pétrole, alors que ce n'est pas le cas pour le blanc ni pour le noir. Bon, là on parle de Calbi, mais d'autres entreprises pourraient prendre le même pas. Vous imaginez, vous rentrez dans un magasin et tout est en noir et blanc. Peut-être que faire son épicerie serait, un peu une aventure. Parce que tu connais, tu vois... Moi, je te jure, mon paquet de riz, par exemple, bah, je sais qu'il est violet. Enfin, celui que je prends, souvent, le paquet est violet. Donc, je passe devant le rayon, je regarde, est-ce qu'il y a un paquet violet ? Ok, il n'y en a pas. Bon, c'est pas grave. Soit je décide de prendre un autre paquet, soit je prends pas de riz, quoi. Mais là, si tout était en noir et blanc, ça veut dire que je vais perdre un petit peu de temps parce que je vais devoir lire toutes les étiquettes. Où est mon produit ? Mais... Ce qui est sûr, c'est que je n'achète pas ces produits-là pour la couleur du packaging. Donc, finalement, plus important, c'est le produit qui est à l'intérieur. Il faut que ça soit bon. Le packaging, on s'en fout un peu. D'ailleurs, si on pouvait peut-être utiliser moins de colorants et moins de couleurs sur les packagings pour qu'on paye moins cher, je serais très contente. Vous aussi, je pense. 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
4: Vous êtes invité à l'ouverture du Jardin communautaire 2026. Vous pourrez profiter de conseils de jardinage, d'activités pour tous les âges, de délicieuses pizzas et de prix de présence. Cette activité est offerte gratuitement pour tout le monde. L'activité se déroulera au Jardin communautaire au Dartmouth Commons, au croisement des rues Thistle et Wise, le samedi 23 mai de 10h à 13h. Pour plus d'informations et pour vous inscrire gratuitement, visitez eo-halifax.ca et cliquez sur l'onglet « Événements ». Le Conseil communautaire du Grand Havre est heureux d'accueillir encore cette année la tournée Québec Cinéma. Pour l'occasion, retrouvez-nous le jeudi 21 mai à 18h30 pour la

0: projection du film « Amir, mon petit prince » de Julien Cadieux, en compagnie d'Amir et Dounia. La projection aura lieu au cinéma Carbon Arc, situé au 1747 rue Sommer. Pour plus d'informations, écrivez à Marina Turbide à info@ccgh.ca. Le Conseil communautaire du Grand Havre est heureux d'accueillir encore cette année la tournée Québec Cinéma. Pour l'occasion, retrouvez-nous le jeudi 4 juin à 18h30 pour la projection du film « Gagne ton ciel » en compagnie du réalisateur Mathieu Denis. 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Pour plus d'informations, écrivez à Marina Turbide à info@ccgh.ca.
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c'est le moment de retrouver une nouvelle découverte musicale pour aujourd'hui, évidemment 100% francophone. Et aujourd'hui, on s'intéresse à No More. No More, je vais quand même vous l'épeler parce que vous allez voir que ça ne s'écrit pas comme en anglais. N-A-U-M-A-U-R. Et c'est en un mot. No More. Son vrai prénom, c'est Nicolas. Nicolas, c'est peut-être un meilleur prénom, je veux dire, pour la vie courante. Mais sinon, No More, je trouve que on retient facilement parce qu'on retient le côté anglophone à la base. Bon, c'est un auteur, compositeur, interprète et photographe franco-portugais et il est basé donc en France. D'ailleurs, avant de se lancer dans la musique, il a fait une école d'art, il a fait les Beaux-Arts où il va se spécialiser dans le design graphique. Bon, je me le dis, c'est pas mal parce que ça veut dire qu'il peut travailler sur ses propres pochettes d'albums, par exemple, ou bon, globalement, sur ses visuels, quoi. Faut joindre un peu l'utile à l'agréable, comme on dit. Puis il a aussi travaillé avec d'autres artistes en tant que photographe vidéaste, comme par exemple Pierre Garnier et Joseph Camel, qui sont des artistes donc français. Puis No More s'est lancé en solo, il a lancé sa propre carrière, donc il fait de la pop urbaine introspective. Il a sorti à la fin de l'année 2025 un premier mini-album appelé Le Chemin. D'ailleurs, après 10 ans à composer, le déclic musical pour No More se produit lors d'une séance photo qu'il fait avec l'artiste Joseph Camel. Ce déclic le mène ensuite à créer le titre Le Bon Moment. Quand il était jeune, No More écoutait beaucoup de rap, notamment à cause ou grâce à son grand frère, qui lui a fait découvrir notamment l'école du micro d'argent du groupe IAM. Il écoutait aussi Eminem, Diams, Kenny Arcana, Kerry James, Youssoupha. Il dit qu'il pourrait en citer plein. Il a aussi beaucoup écouté la Funky Family. Depuis, il n'a plus vraiment lâché ce style musical qu'il écoute encore aujourd'hui. C'est un grand passionné de musique urbaine. Et puis, je vous parle de No More aujourd'hui parce qu'il a sorti, il n'y a pas longtemps, un nouveau clip et une nouvelle musique où il parle d'ailleurs de ses amis. Et d'ailleurs, je pense qu'il les inclut dans le clip. Ou peut-être c'est juste des figurants, en fait. mais ça s'appelle « Le meilleur de mes potes ». Et je trouve que c'est aussi une bonne musique pour cet été. Et c'est celle que je voulais te faire découvrir pour aujourd'hui. Donc, voici l'artiste No More, qui a sorti déjà un premier projet il y a quelques mois, que vous pouvez aller écouter. Vous pouvez aussi retrouver donc la chanson « Le Bon Moment » sur ses réseaux sociaux. Le Bon Moment, c'est le premier son qu'il a sorti officiellement et ça fait 2 ans. Donc voilà, 2 ans que No More est réellement né, on va dire. Alors c'est l'occasion de le découvrir maintenant.

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Et nous allons bientôt entamer une nouvelle heure, bientôt 16h, bientôt la fin de la journée pour certains d'entre vous. Si c'est le cas, eh bien, j'espère qu'on se retrouvera dans la voiture, n'est-ce pas ? Et avant de démarrer une nouvelle heure, on profite de la musique 100% francophone avec la grosse équipe maintenant.

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3: Voici maintenant vos informations. Microphone Yvon Duguay. L'unité des crimes majeurs de la GRC de l'Île-du-Prince-Édouard a fait le point sur une enquête de longue date concernant des restes humains qui remontent à près de 3 décennies. Le 7 juin 1997, les restes d'un homme décédé ont été découverts dans la baie de Malbec par un pêcheur local. Malgré les efforts d'enquête déployés à l'époque, l'individu n'avait pas pu être identifié et avait par la suite été inhumé sous le nom de John Doe au cimetière Peoples de Charlottetown. Cependant, les restes humains ont été identifiés récemment grâce à l'analyse de l'ADN familial et la famille du défunt originaire du Québec a été informée de cette correspondance. Le bureau du coroner de l'Île-du-Prince-Édouard, le bureau du coroner du Québec et la Sûreté du Québec ont tous joué un rôle important dans la résolution de cette enquête. Pour l'instant, la GRC ne divulguera pas l'identité du défunt par respect pour sa famille. Le premier ministre de la Nouvelle-Écosse, Tim Houston, a déclaré que le gouvernement fédéral avait entamé son évaluation régionale en vue de l'exploration pétrolière et gazière extra-côtière. M. Houston a indiqué avoir demandé à Ottawa l'ouverture d'une consultation publique en décembre. Le premier ministre a présenté l'exploitation des ressources comme une solution pour redresser la situation financière difficile de la Nouvelle-Écosse. Le public a jusqu'au 8 juin pour faire part de ses commentaires. Environnement Canada a émis un avertissement de chaleur pour certaines régions de la Nouvelle-Écosse. Cet avertissement concerne la côte sud et la vallée d'Annapolis. L'agence météorologique prévoit des températures pouvant atteindre 30 degrés Celsius. Les températures minimales nocturnes devraient avoisiner les 16 degrés. En Nouvelle-Écosse, le bail de l'élévateur à grains du port de Halifax sera prolongé au moins jusqu'à la fin de l'année 2028. L'avenir de cet élévateur, inauguré en 1924, était incertain en raison d'un ambitieux projet d'expansion visant à développer les activités de fret et de croisière du port. Halifax Grain Elevator a déclaré dans un communiqué publié sur les réseaux sociaux qu'elle avait conclu un accord avec l'autorité portuaire concernant l'accès des navires de transport de vrac sec pour le soya, les granules de bois et d'autres marchandises sèches. L'élévateur à grains compte 365 silos, pouvant stocker jusqu'à 140 000 tonnes de céréales à la fois. Son bail devait initialement expirer à la fin de l'année. Le plan quinquennal du port, publié en 2022, prévoit le remblayage du quai d'exportation de l'élévateur afin de développer les activités de fret du port. Le premier ministre Mark Carney s'est montré serein hier quant à la décision des États-Unis de suspendre brusquement un comité bilatéral de défense. La commission permanente mixte de défense, qui ne s'est pas réunie depuis 2024, a été créée en 1940 en tant qu'organe consultatif pour la coopération bilatérale en matière de défense. En mêlée de presse, M. Carney a convenu que la commission est une institution de longue date, mais il a ajouté qu'il ne faudrait pas surestimer son importance. Selon lui, le Canada et les États-Unis continuent d'entretenir une coopération très étroite dans de nombreux domaines liés à la défense. Les nouvelles du sport dans quelques instants. Ligue nationale de hockey, les Canucks de Vancouver ont congédié leur entraîneur-chef Adam Foote après une seule saison. L'équipe en a fait l'annonce hier. Les Canucks sont à la recherche d'un cinquième entraîneur-chef depuis décembre 2021. Au baseball, parmi les matchs à l'affiche dans la Ligue américaine, les Blue Jays de Toronto ont subi un revers de 5-4 contre les Yankees de New York. Au tennis, le Québécois Félix Auger-Aliassime a accédé au deuxième tour de l'Omnium de Hambourg en défaisant le Tchèque Vít Kopřiva en 2 manches hier. Auger-Aliassime se mesurera maintenant à l'Américain Alexander Kovacevic, qui a atteint le tableau principal, même s'il avait été éliminé en qualification. Victoria Mboko et Leila Annie Fernandez s'affronteront dans le cadre d'un quart de finale entièrement canadien à l'International de tennis de Strasbourg. Et au football, la NFL a accordé hier le Super Bowl de 2030 à Nashville, dans le futur Nissan Stadium des Titans du Tennessee. De ce Cairo,
1: c'est... La météo du côté d'Halifax pour terminer la journée. Le ciel est partiellement nuageux avec de possibles averses ce soir. Du vent à 20 km/h, des rafales à 40 et un minimum à 13 degrés. Pour demain jeudi, alternance de soleil et de nuages. On a du vent à 20 km/h et des rafales à 40. Maximum 16 degrés. Pour vendredi, on a un beau soleil. Pour la fin de semaine, alternance de soleil et de nuages. Et on devrait avoir des nuages et des averses pour lundi pour démarrer une nouvelle semaine.
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1: Et c'est le moment de démarrer une nouvelle heure. Salut à vous sur l'antenne de vos radios communautaires. Oui, c'est mercredi le 20 mai et pour certains d'entre vous, ça signifie aussi la fin de la journée de travail. Alors, peut-être que vous allez profiter du temps, peut-être qu'il fait un peu trop chaud aujourd'hui et que vous avez qu'une envie, c'est d'avoir la clim. Je comprends. Buvez de l'eau et hydratez-vous. Et mettez de la crème solaire, mais ça on le répétera jamais assez. J'ai vraiment hâte cet été de vous dire ça chaque matin. Hydratez-vous, mettez de la crème solaire. Évidemment, tout le monde le dit, mais personne ne le fait. Bon, si je me trompe pas d'ailleurs, il n'y a pas longtemps, j'ai ramené de la crème solaire, vraiment un petit tube de crème solaire. Vous savez, c'est le genre de petit tube qui se met facilement dans un sac ou même dans une poche. Et à la base, c'est de la crème solaire pour le visage et les mains. Enfin, visage, cou et mains. C'est pour ça que c'est pas un grand pot ou un grand tube. Je l'ai emmené au studio, comme ça je me dis... Si j'oublie d'en mettre le matin ou quoi que ce soit, j'en ai au studio comme ça. Avant de partir du studio, je peux en mettre. C'est une bonne idée ou pas, selon vous? Clairement, je me dis, il y a des choses que je dois avoir chez moi et au studio. Vous allez me dire, oui, c'est un doublon et tout, mais au moins, je ne m'encombre pas. Voilà. Par contre, est-ce que vous pensez que toutes les crèmes solaires se valent? Enfin, toutes les crèmes solaires indice 50 et plus se valent, ou il y a vraiment des marques ou en tout cas des crèmes solaires qui sont meilleures que d'autres? Dites-moi, parce que je ne m'y connais pas tant que ça. Moi, souvent, en plus, je déteste ça en été, mais tu vois, quand je mets un t-shirt, j'ai beaucoup de t-shirts qui arrivent, petites manches, et donc tu vas voir que je vais être bronzée au niveau des bras, et évidemment, blanche. Niveau des épaules et tout. Moi, je trouve ça horrible. J'aime pas ça. Je sais pas donc comment faire pour éviter ça. Vous allez me dire, avec la crème solaire, tu devrais l'éviter. Mais en fait, la crème solaire, elle évite pas le bronzage. Elle protège la peau. Mais tu peux toujours bronzer en mettant quand même... Tu vois ce que je veux dire? Vous allez me dire, au pire, tu mets un t-shirt avec des manches longues et puis ça ira très bien. Ou sinon, tu sors pas de chez toi entre 11 et 16 heures. Bon, on démarre en musique cette nouvelle heure avec Jonathan Saunier et le titre « En attendant le pire ».

J'aimerais qu'on parle un petit peu de podcasts et notamment des podcasts qui sont réalisés par des acteurs, des chanteurs, enfin des gens qui à la base ne font pas de podcasts, qui ne sont pas vraiment dans la création de contenu. Là vraiment, je ne parle pas, je sais, de ceux qui font des vidéos sur YouTube et ceux qui font des choses comme ça. Je parle vraiment des acteurs ou des chanteurs. Parce qu'en fait, je viens de tomber sur une vidéo des Jonas Brothers qui est sortie aujourd'hui, enfin plutôt hier. Et en fait, ils parlent entre eux. Et j'ai regardé les premières minutes. Donc, ils parlent notamment de pourquoi ils ont appelé cela et Jonas. Donc j'imagine que ça va être toute une série, enfin qu'ils vont parler comme ça, un peu en détente tous les trois, régulièrement. Ils ont créé en plus des réseaux sociaux. Ça s'appelle Et Jonas Podcast. Non franchement, ça y est, on ne les arrête plus. Donc ouais, j'ai vu cette vidéo-là, je me suis dit tiens. Je me rappelle d'un... Alors, cette fois, c'est pas un chanteur, c'est un acteur. Un acteur qui a aussi un podcast. Alors, il est pas seul sur le podcast, mais il en a un. C'est Penn Badgley. Vous savez, Penn Badgley, c'est celui qui joue dans la série You. Il joue le rôle de Joe Goldberg. Vous savez, celui qui suit toujours une femme, là. Bref. Bon, dans la vie, il n'est pas du tout comme ça, mais il a un podcast qui s'appelle Podcrushed sur YouTube, sur Spotify, etc. Donc, il anime ça avec deux autres personnes. En soi, moi, j'aime bien quand même écouter des podcasts qui sont créés par des gens qui, à la base, ne sont pas dans cet univers-là. Je me dis, c'est une façon différente de les voir. Je me dis que grâce à leur métier, ils ont aussi des contacts. Donc peut-être que ça va nous permettre, tu sais, d'avoir des invités qu'on n'aurait peut-être pas ailleurs. Ou... Ouais, je sais pas. Bon, toujours est-il que moi, là, je vais retourner sur la vidéo que j'étais en train de regarder, donc sur la chaîne des Jonas Brothers. Parce qu'il faut que j'écoute ce premier épisode qui s'appelle « Et Jonas ». J'espère qu'ils vont raconter des choses croustillantes. D'ailleurs, si vous avez l'habitude de suivre un podcast, mais d'une personne qui n'est pas du tout dans la création de contenu à la base, je serai ravie de le savoir. Je veux découvrir.

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0: ce qui pétille dans mes yeux. Alors tout va bien. Enfin, peut-être pas maintenant, mais c'est rien.
1: J'ai entendu parler récemment de payer avec la reconnaissance faciale. J'ai pas entendu forcément ça au Canada, ça devait être dans un pays d'Asie, peut-être le Japon ou quelque chose comme ça, mais ouais, de payer avec la reconnaissance faciale. Moi, je paye beaucoup avec mon téléphone, donc je pose mon téléphone sur, vous savez, le truc qui permet de payer, là. Ça ne marche pas à tous les coups, voilà, parfois mon téléphone ne veut pas et donc je suis obligée de sortir ma carte, mais en temps normal, voilà, ça fonctionne quand même. Ça m'évite donc de sortir la carte de mon portefeuille qui se trouve au fond de mon sac. Je gagne un peu de temps. mais tu vois, je suis un peu réservée concernant la reconnaissance faciale parce que, bon, moi au pire, je me maquille pas, donc ça va. Le téléphone pourra me reconnaître, à moins que j'ai un problème au milieu du visage. Mais je suis un peu réticente à ça. Payer avec la reconnaissance faciale, ça me paraît un peu bizarre. Bon, il y a aussi le fait que certains sites sur certains sites, il y a une limite d'âge, pardon. Par exemple, pour les réseaux sociaux, il faut qu'on ait un minimum. Tu vois, je me souviens quand je me suis inscrite, je pense, sur Facebook pour la première fois, j'avais pas encore l'âge légal. J'étais dans l'année. Je pense qu'il fallait avoir 15 ans, peut-être, et j'avais pas encore 15 ans. Mais j'étais dans l'année de mes 15 ans. Donc, j'avais mis que j'avais 15 ans. Et c'est passé. Alors peut-être que pour les applications et les réseaux sociaux, ça peut être bien d'avoir une reconnaissance faciale. Et encore, comment tu veux prouver le visage? En fait, tu peux. Il y a des gens qui ont des visages beaucoup trop, enfin qui font jeunes, alors qu'en vrai, ils ont 10-15 ans de plus, quoi. T'as des sites où ils te demandent une photo de la carte d'identité ou quelque chose. Il y a aussi là une société qui s'appelle Nidement, qui veut adopter, enfin en tout cas qui développe une solution de vérification de l'âge. Alors on peut se dire, ok, est-ce que c'est avec le visage? Eh ben non, c'est plutôt avec les mains. Bizarre, non? Depuis plusieurs mois, les utilisateurs du site Seeking, c'est un site de rencontre apparemment haut de gamme, ok, c'est peut-être pour ça que je ne connais pas alors, doivent prouver qu'ils sont majeurs pour espérer peut-être trouver quelqu'un. Et pas question de faire un selfie vidéo ni d'envoyer des documents d'identité comme pour d'autres applications. Non, l'application Seeking, enfin le site Seeking, demande de faire des mouvements avec nos mains devant la caméra. Et ça suffit apparemment à vérifier l'âge de la personne. Cette technologie, baptisée Border Edge, a été inventée par une entreprise donc qui s'appelle Nidement. La recherche médicale a montré un lien précis entre l'âge d'une personne et certains éléments physiologiques des mouvements de sa main. Donc en fonction du mouvement de votre main, on peut savoir l'âge. Non mais attendez. Je sais que, tu vois, quand on vieillit, on a nos mains aussi, tu sais, enfin, surtout la peau des mains qui change, ça je le comprends. En fait, les mains veulent dire beaucoup aussi, ça dépend dans quel domaine tu travailles. Si tu travailles beaucoup avec tes mains, ça se voit sur les mains. Mais comment ça, en fait, la façon dont tu bouges tes mains, je comprends pas. Comment ça? Je veux trop savoir, en fait. J'aimerais faire le test et qu'ils me disent quel âge j'ai juste avec mes mains. Peut-être que mes mains se font plus jeunes. J'en ai aucune idée. Je veux tester, vas-y. Faut que je trouve un... Limite, je suis à deux doigts de me connecter, enfin de me créer un compte sur Seeking pour tester ce truc-là, quoi. Bientôt, en boîte de nuit... On va même plus demander les cartes d'identité, on va faire un test comme ça, quoi. Bon, voilà, si un jour vous me voyez sur Seeking, vous saurez pourquoi.
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vais vous dire quelque chose. Il y a quelques jours ou peut-être une semaine, vous savez, j'avais vu un post sur les réseaux sociaux d'un magasin en fait qui recherche une personne, mais vraiment pour quelques heures par semaine cet été, quoi. Donc les fins de semaine et pourquoi pas quelques heures durant les jours de semaine. Et j'ai envoyé quand même ma candidature juste au cas où. Je me dis, vas-y, je m'ennuie un peu, on va tester, quoi. Et donc, celle qui dirige le lieu m'avait dit, je te recontacte. Voilà, sûrement le temps de réceptionner tous les CV et de voir un petit peu les différents profils. Et puis, elle m'a recontacté. Puis, elle m'a dit, tiens, est-ce que tu serais disponible tel jour à telle heure? J'imagine que c'est pour une première rencontre et genre un meeting. Elle m'a pas forcément précisé pourquoi. Elle m'a juste dit, est-ce que tu es libre à telle heure, tel jour? Donc, je sais pas trop si je devrais lui poser la question ou pas. Faut s'attendre à tout, hein, évidemment. Donc j'ai dit « Ok, je suis disponible. » mais pourquoi je vous parle de ça d'ailleurs ? Oui, déjà parce

0: Je vous jure, j'étais sur ChatGPT en train de lui demander. En fait, non, c'est terrible, mais ça nous est tous déjà arrivé, tu vois, d'aller faire les magasins, de tester, d'essayer des vêtements, par exemple, et trouver que ça nous va pas, c'est pas la bonne coupe, c'est peut-être pas la bonne couleur ou plein de choses. Et puis t'as peut-être le vendeur ou la vendeuse qui va te dire que ça te va bien alors que bon toi ça te va pas, enfin je veux dire tu te sens peut-être pas bien dedans ou c'est pas ton style, mais le vendeur ou la vendeuse vont te dire que ça te va sûrement parce que ils veulent te vendre le truc. Donc concrètement, quoi dire à quelqu'un quand, oui, en effet, ça lui va pas forcément. En tout cas, ça ne met pas la personne en valeur. Qu'est-ce qu'on doit lui dire? Bon, là, vous demandez peut-être ce que ChatGPT a répondu, n'est-ce pas? Bon, si la cliente directement, ou le client d'ailleurs, dit que ça ne lui va pas, on peut lui proposer une taille différente ou un style différent. Ok, ça c'est ce que dit ChatGPT. Il nous dit de ne jamais dire que ça ne va pas à la personne. Parce que c'est trop direct et négatif. Non, non, non, faut pas dire ça. Si c'est un problème de taille, bon, on peut proposer, tu vois, d'augmenter la taille ou de la baisser. Ou si c'est un problème de coupe, de style, on peut dire, bah voilà, on va essayer une autre coupe, peut-être que ça marchera mieux. Et tu ramènes quelques autres options. Il faut toujours apporter une note encourageante. Toujours dire qu'il y a d'autres options, qu'on va trouver quelque chose qui fonctionne mieux pour la personne, qu'on va trouver quelque chose qui lui va, dans laquelle elle se sent mieux. Ils disent, petit secret des bons vendeurs, ils ne pensent pas, ça ne lui va pas, mais ils pensent, on n'a pas encore trouvé le bon produit. Parce que eux, vraiment, ils veulent que t'achètes quelque chose. Non, le pire, moi, ça me met mal à un moment parce que, imagine, la vendeuse ou le vendeur, tu sais, prend vraiment du temps pour toi, pour choisir ce qui te convient. Et en fait, à la fin, t'achètes pas. Moi, ça me met super mal à l'aise, tu vois, quand je vois que je vais peut-être pas forcément acheter parce que ça me plaît pas ou parce que c'est peut-être trop cher dans ton budget ou en tout cas, t'achètes pas maintenant. Tu dis, bah, t'as fait perdre du temps au vendeur. Du coup, c'est un peu dur de dire non. Bon, que ça soit positif ou négatif, au moins, toute expérience est bonne à prendre. Ça fera des histoires à raconter à la radio.
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0: va faire un petit tour du côté de Saint-Jean et on va évoquer de la nouveauté, l'ouverture notamment d'un service avec des thérapeutes. Donc peut-être que ça va vous intéresser, que vous avez besoin de cela. En tout cas, on en apprend davantage avec une entrevue qui a été réalisée par Loïne.
1: Depuis le début du mois de mai, un nouveau service est disponible au sein du Centre communautaire Samuel de Champlain à Saint-Jean. C'est l'arrivée du Centre Mieux-être, un service de psychologie qui s'installe au sein du bâtiment, avec l'arrivée notamment de Selena Babin, étudiante au doctorat en psychologie, qui vient proposer, pour commencer, des évaluations psychologiques. Elle nous parle du service qui sera offert aux personnes qui viendront chercher conseil auprès du Centre Mieux-être.
2: Le Centre Mieux-être, ça a commencé en 2018 dans le nord de la province. On a quelques bureaux. Éventuellement, ça continue de s'élargir. C'est un centre qui offre des services de santé mentale. Il y a des évaluations psychologiques, des services de thérapie, des services de groupe. Il peut y avoir des activités, etc. On a quand même des belles idées. Puis c'est ça, là, on vient de s'ouvrir un petit bureau dans la région de Saint-Jean pour continuer d'offrir ces services-là, mais dans une nouvelle région. Notre bureau, pour l'instant, est au centre communautaire Samuel de Champlain. C'est en bas, le premier bureau à droite. L'idée, ce serait d'offrir les mêmes services qu'on offre dans le nord, dans la région de Cameroun, Batteuse, Caraquet. Ça fait que ce serait d'avoir, oui, des évaluations psychologiques comme que moi, je vais faire, mais aussi des services de thérapie, peut-être certains ateliers, de la thérapie de groupe. On a quand même une grande vision là, pour le futur. Une évaluation psychologique, il y en a plusieurs types, mais en gros, c'est pour poser des diagnostics ou un peu confirmer certaines problématiques ou difficultés que les gens rencontrent. Souvent, on va avoir les évaluations psychologiques pour le TDAH ou pour l'autisme. Il y a aussi les évaluations psychoéducationnelles pour les troubles d'apprentissage. Aussi, habituellement, on fait quand même une évaluation assez grande et large, puis on va ressortir le portrait vraiment... le portrait clinique global de la personne. Ça fait que peu importe quels diagnostics sont présents ou quelles problématiques, ils vont ressortir dans l'évaluation si on les voit, si les résultats les ressortent. Puis habituellement, le but, ça va être d'aider la personne à mieux se comprendre puis d'aider les gens autour de cette personne-là à mieux l'accompagner, surtout à l'école quand c'est des jeunes, ou des fois ça peut être pour aller au collège, ou même dans un milieu de travail où c'est vraiment difficile, puis on sait qu'il y a des petites recommandations qui pourraient être données. Les gens qui veulent recevoir des services peuvent s'auto-référer. On n'a pas besoin d'un médecin ou d'un professionnel qui fait la référence. Puis ça peut être par courriel. Le courriel, c'est mpclme@gmail.com. C'est les mêmes frais qu'une évaluation psychologique qu'on ferait ailleurs, qui sont faites par une psychologue ou un psychologue. Les frais vont passer au travers du Centre Mieux-être. Ça va être une personne à l'administration qui va vous contacter puis qui va faire les arrangements pour les paiements. Mais en gros, oui, ça passe sur les assurances. Habituellement, il y a une partie qui peut être couverte. Mais oui, il y a des frais à ça.
1: Pour le moment, seules les évaluations psychologiques sont disponibles au sein du Centre Mieux-être. Vous pouvez d'ailleurs déjà les contacter à ce sujet. Mais à terme, l'objectif de ce nouveau centre au sein du Centre communautaire Samuel de Champlain à Saint-Jean est de pouvoir accueillir toute une équipe de professionnels de la santé mentale, avec des psychologues, des travailleurs et travailleuses sociales, des conseillères et conseillers agréés. Alors si vous voulez rejoindre cette équipe, eh bien vous pouvez postuler en envoyant votre CV à mpclme@gmail.com.
0: Et l'émission du retour se poursuit. On a encore l'entrevue du jour vers 17h30 et les 15 minutes chrono vers 17h également. Enfin, c'est même pas vers 17h, c'est à 17h. Donc encore un peu plus d'une heure ensemble. J'espère que vous passez une belle journée et un bon mercredi. On poursuit en musique avec Émilie Bédard maintenant.
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On continue l'émission du retour. Alors, si vous venez de nous rejoindre dans quelques minutes, 17h, et c'est donc les 15 minutes chrono. Aujourd'hui, on parlera de sport parce que, voyez-vous, dans l'équipe, on a un stagiaire du côté de Miramichi qui a mis un chandail spécial aujourd'hui et donc le sujet était tout trouvé. Et apparemment, c'est un grand fan de sport. Alors, justement, le stagiaire Esteban à Miramichi est venu nous rejoindre dans ces 15 minutes que vous retrouverez dans quelques instants.

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1: Et on démarre une nouvelle heure ensemble, il est 17h. Et vous le savez qu'en plus, je vous dis, on démarre une nouvelle heure ensemble, mais on ne sera pas ensemble parce que c'est le moment des 15 minutes chrono. Et aujourd'hui, bah, je laisse ma place à une équipe de feu. Il y a Laurent, Vincent notamment, j'ai envie de tousser. Ils vont parler de sport parce que souvent c'est moi qui en parle, mais bon, eux aussi ont envie d'en parler. Et on va dire qu'en plus, on a pour l'été un fan de sport, notamment du côté de Miramichi. Vous allez apprendre à un peu plus le connaître au fur et à mesure, mais c'est pas la première fois que vous l'entendez sur l'antenne. Il a participé déjà à quelques 15 minutes chrono. C'est Esteban qui est actuellement stagiaire et qui sera aussi notre étudiant d'été à Miramichi. Donc, il est arrivé aujourd'hui avec un chandail de foot, de soccer plutôt. Bon, moi, je m'en fous du soccer, mais disons qu'il y a quelqu'un qui arrive avec un chandail de soccer, je peux ne même pas reconnaître l'équipe. Ok ? Bon, alors, on poursuit avec les 15 minutes chrono. Et je serai pas là, évidemment, parce que moi et le soccer, ça fait deux.
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3: Nouvelle édition de 15 minutes chrono. Bonjour tout le monde. Vincent Lavoie pour vous accompagner aujourd'hui. Nous sommes quatre aujourd'hui, puis-je le dire.
4: Wow.
3: Avec Laurent de la Chance, le Ingagnolet et Esteban Scola Zelo.
5: Je l'ai dit.
3: Ah, bon.
4: Presque.
3: Ça se mélange en tête.
6: Bon, Esteban, ladies and gentlemen, c'est notre stagiaire de journalisme en ce moment, au niveau de l'école du Carrefour Beausoleil. Puis, c'est notre employé d'été aussi, pour la période entre le 22 juin puis la fête nationale de l'Acadie. Donc, vous aurez l'occasion d'entendre Esteban à de nombreuses reprises à partir du 22. Puis, c'est Esteban qui nous a un peu inspiré le sujet parce que Esteban, c'est un fan de foot. Puis là, il est venu, là, hein, je sais pas, il a un maillot de soccer d'une équipe de France, d'une équipe de France qui s'appelle Strasbourg, puis certainement qui vous fera une petite chronique sur la Coupe du Monde de soccer, notamment cet été. L'idée, c'est qu'on va parler de sport. On s'est dit, tiens, il y a plein de trucs qui se passent en ce moment, c'est la période. Il fait beau, il fait chaud. Aïe, aïe, aïe.
4: Oh non.
6: Ah oui, je sais bien, c'est un peu facile.
4: Pas déjà,
6: Ça faisait longtemps que je ne l'avais pas fait. Du coup, on va parler un peu de sport. On va passer la parole à Vincent, parce que vous le savez, Vincent, c'est un fan des Canadiens de Montréal.
4: Puis, mais uniquement quand ils gagnent. Parce que s'ils ne gagnent pas, il n'est plus fan.
6: Non, c'est pas vrai. Vincent, parle-nous un petit peu, parce que là, on est mercredi, ok, auditeurs, auditrices, on est le 20. Et puis, vous le savez, les Canadiens ont remporté leur match, c'était...
4: Lundi
6: soir, ouais. Contre les Sabres de Buffalo. Et c'est ce soir le premier match, ou c'est demain ?
7: C'est demain.
6: Bon, alors, vas-y, Vincent, prends la parole. Tu sens que je vais raconter des conneries.
7: Mais moi, ce qui m'a marqué par rapport à cette série-là, en fait, c'est que j'ai un collègue anglophone, journaliste, à Miramichi, qui est un fan avéré des Maple Leafs.
6: Bon. OK.
7: Ça vient avec ses stéréotypes, ça vient avec son lot de critiques également de plusieurs personnes aussi. Et, en fait, moi, ce qui m'avait marqué à travers tout ça, c'est que, sur sa page Facebook, il a décidé, par exemple, quand c'était contre le Lightning de Tampa Bay, sa photo de profil, c'était le logo du Lightning de Tampa Bay. Quand ça a été contre... la première ronde, c'était contre... Ouais, c'est contre eux. Quand c'était contre les Stars de Buffalo, sa photo de profil, c'était contre les Stars de Buffalo. Maintenant, je peux vous dire, la seconde où le match s'est conclu lundi soir, il a changé ça pour les Hurricanes de la Caroline. Et encore une fois, ça a amené son lot critique, parce que là, on se dit... Et il l'a dit lui-même lorsqu'il changeait sa photo de profil. Moi, je suis un fan des Leafs. Je
6: soutiens tout le monde sauf le Canadien.
7: Je soutiens les adversaires des Canadiens. Pour l'instant, ça l'a mal servi, mais encore une fois, là où il a reçu plusieurs lots de critiques, dire là, tu encourages une équipe américaine contre une équipe canadienne. Certains sont allés jusqu'à lui dire, t'es moins canadien tout d'un coup parce que t'encourages pas la seule équipe canadienne qui est encore dans la course. Et voilà, ça m'a fait réfléchir parce que autant on peut être fanatique d'une équipe, autant des fois il y a peut-être des limites à ce fanatisme-là
2: qu'on peut exprimer parfois.
6: Puis après je pense que c'est compliqué. Puis je vais poser la question à Esteban parce que c'est vrai que tu, par exemple, pour la NBA, c'est pareil. En fait, il n'y a pas beaucoup, il y a encore moins d'équipes de basketball professionnelles en NBA que pour la NHL, parce qu'il n'y en a qu'une, c'est les Toronto Raptors. Mais est-ce qu'à un moment donné, on peut être fan d'une équipe autre qui n'est pas forcément de son pays, parce qu'on aime les joueurs, parce que je pense, moi, à Victor Wembanyama au San Antonio Spurs, qui est un joueur français qui joue aux Spurs, équipe américaine. Est-ce que je soutiens le joueur? Est-ce que je soutiens une équipe américaine au risque de ne pas soutenir une équipe canadienne? Esteban, est-ce que des fois, c'est un peu compliqué?
5: C'est compliqué de
6: soutenir la bonne équipe et que ça va plaire à tout le monde.
5: Ouais, c'est compliqué parce que, en fait, si mettons, moi je vais dire ça avec le foot, parce que moi je suis passionné de foot.
6: Soccer, faut que tu dises, Esteban.
5: Avec le soccer, pardon.
6: Non, parce que si tu dis foot, moi je vais dire, ouais, il y a Patrick Mahomes qui est là, et puis.
5: Ouais. Donc, moi je suis fan de soccer, donc pour ceux qui le savent, Cristiano Ronaldo, il a joué avec.
7: Miami.
5: Ça, c'est Messi.
6: Non, c'est Messi, ça. Oh la vache! Ben voilà.
5: Oh là là.
7: Ah ouais. Je viens d'éclater mon niveau de connaissance du soccer en deux quarts de seconde. Voilà. Ouais.
5: Donc, mais ouais, Ronaldo, avant, il jouait en Europe. Donc, il avait joué avec la Juventus de Turin. Et puis, après ça, c'est parti à Manchester. Mais ce que moi, tu vois, j'étais pas trop fan de la Juventus jusqu'à ce que lui soit à la Juventus. Donc, c'est sûr que ça va influencer ton choix si t'as ton joueur préféré qui joue dans une équipe. Donc moi, je pense que c'est normal que dépendamment des joueurs qu'il y a dans l'équipe, c'est sûr que tu vas peut-être apprécier un peu plus l'équipe.
6: Mais je trouve que c'est compliqué. Puis typiquement, la petite guerre, la guéguerre entre les Maple Leafs et puis les Canadiens, c'est presque normal.
7: Canadiens de Montréal, moi, Canadiens au complet.
6: Non, les Canadiens de Montréal, moi j'ai des gens dans ma rue là, j'en ai avec des drapeaux des Canadiens sur leur voiture, et puis j'en ai pendant la saison quand leur drapeau des Maple Leafs sur des mâts devant chez eux, tu sais. Donc t'as vraiment, ça fait partie du paysage, beaucoup plus d'ailleurs que pour les Oilers ou les Jets ou pour d'autres équipes comme ça là.
4: Mais c'est, il y a un peu ce truc de, enfin pour moi ça dépend un peu de déjà des joueurs, mais toi à l'inverse du truc de genre t'as une équipe que t'aimes bien puis t'as des joueurs que t'aimes bien, mais là l'exemple que donnait Vincent de la personne qu'il connaît, c'est pas quelqu'un qui aime particulièrement les autres équipes, mais qui le fait
6: juste contre l'autre.
4: Et en fait c'est là où c'est bizarre, parce que pourquoi t'irais foutre des images des autres équipes, enfin, que tu soutiens pas vraiment? C'est là où c'est bizarre. C'est que tu peux juste dire, bah voilà, il n'y a plus d'équipe que je supporte, bah je supporte personne pour la fin des playoffs, et puis voilà.
7: Sa première photo de profil, c'était un joueur des Maple Leafs avec un sac de papier sur la tête. Donc c'était drôle,
4: ça,
7: quand
4: j'aurais
7: même.
4: Compris.
7: Il avait une donnée humoristique, une autodérision.
4: Plus.
7: Ouais.
4: Mais après, par contre, il y a aussi d'autres trucs où moi je me dis, il y a des compétitions où je me suis dit, genre, vraiment, j'aime pas tel ou tel joueur ou telle personne, et donc j'ai pas envie que telle ou telle équipe gagne. Et donc pour moi, c'est tout sauf cette équipe-là, parce que je déteste vraiment l'équipe en question. Mais de là, je sais pas, genre je détesterais pas l'équipe. Enfin, je sais pas s'il y a vraiment des raisons de détester l'équipe des Canadiens de Montréal, quoi.
6: Non, mais après, c'est toujours comme tu prends les Colorado Avalanche qui vont certainement se retrouver en finale de la NHL, pardon. Et des playoffs à l'intérieur, c'est une équipe canadienne. Non, c'est une équipe américaine. Attends, McKinnon, il est quoi? Il est américain?
7: Il est canadien. Il vient de.
6: Ah non, mais c'est ça. Voilà, c'est ça. Donc, je m'excuse. C'est mon cerveau qui a mêlé. C'est qu'en fait, t'as des joueurs canadiens qui sont des super bons joueurs, mais qui jouent dans des équipes américaines. Donc, à un moment donné, c'est pareil. C'est qui je suis. Là, tu parlais de Cristiano Ronaldo. Cristiano Ronaldo, il va être au Mondial, puis il va bien entendu jouer pour l'équipe du Portugal. Je pense que t'as plein de gens qui aiment Cristiano Ronaldo mais qui aiment pas forcément l'équipe du Portugal.
5: Ouais, ça fait du sens, parce que moi je suis pas l'équipe de France, mais après le Portugal, il y a des gens qui vont se dire, ah, j'aimerais que le Portugal gagne et tout, mais c'est simplement pour voir Ronaldo gagner, pas les autres.
6: C'est juste c'est ça. Tu vois, puis moi je vais pas supporter l'équipe de France. Voilà, parce que c'est une équipe qui m'intéresse pas. Je vais supporter l'équipe canadienne. Parce que là, pour le coup, il y a un truc, tu sais, c'est eux qui organisent, c'est mon pays d'adoption, puis ils n'ont aucune chance de gagner. Donc c'est marrant. Non, mais c'est vrai, tu as un côté outsider un peu, tu sais. T'as un côté outsider. C'est vrai que j'arrive pas à saisir cette donnée de voilà d'aller obligatoirement contre. Mais d'un autre côté, c'est pareil. Pour revenir sur les Canadiens, j'ai entendu parce que moi je suis les Winnipeg Jets.
7: Ok. Oui.
6: C'est comme ça. Pourquoi, comment, je sais pas. Et je sais que j'avais eu des remarques parce que j'avais publié il y a quelques années de ça un truc sur mes réseaux sociaux en disant hey, go Jets go là. Puis le matin au travail, j'ai croisé 3-4 personnes qui m'ont dit tu supportes pas les Canadiens. Bah non. Puis en fait, on m'a fait comprendre que si t'étais francophone, fallait que tu supportes les Canadiens. Puis je trouvais ça un peu weird. Et c'est vrai que souvent, tu retrouves les Canadiens, c'est pour les francophones. Et puis les Leafs, c'est pour les Anglos. Je sais pas, Vincent, c'est un peu vrai, non?
7: Je le conçois un peu. Puis tu sais, en même temps, Montréal, il y a déjà eu une équipe pour les anglophones qui s'appelait les Maroons de Montréal, qui ont déjà remporté la Coupe Stanley. C'était l'équipe d'anglophones de Montréal. Et tu avais les Canadiens qui étaient l'équipe francophone. Donc, ça a déjà été ça. Puis, encore une fois, là, c'est là où ça s'entremêle aussi avec l'histoire du Québec, l'autodétermination, on veut s'affirmer et tout ça. Et là où il y a eu plusieurs combats dans la société québécoise au fil du temps, là où ça a été vraiment entremêlé avec le hockey. Là. Maurice Richard, en 1955, quand il y a eu les émeutes dans tout ça, Maurice Richard, c'était le héros des Canadiens français, encore, comme on les appelait à l'époque. Donc, il y a vraiment cette donnée-là, très liée, qui va souvent au-delà du sport. Les Canadiens, c'est l'équipe des Canadiens français, ou maintenant des différentes déclinaisons qu'on a à travers le Canada, franco-colombien, franco-albertin, franco-saskois, franco-manitobain, franco-ontarien, acadien, franco... vous comprenez.
4: À propos de l'idée de défendre ton représentant de ta nationalité, j'ai un peu l'exemple contraire. C'est-à-dire que ce week-end, on en a parlé un peu en off, ce week-end, c'est le Grand Prix de Montréal, de Formule 1.
6: Pour on va lequel... passer par tous les sports, hein. Vous avez vu ça un peu?
4: Ouais, mais on est, c'est ça, oui. c'est notre qualité. Le Grand Prix de Formule 1, dans les équipes de Formule 1 actuellement, dans les pilotes, il y a un seul Canadien, Lance Stroll. Pourtant, sincèrement, je ne pense pas qu'il y ait des masses et des masses de Canadiens qui soient derrière Lance Stroll. Je pense que si on demande aux Canadiens c'est qui leur joueur leur pilote préféré...
6: Leur joueur préféré.
4: Leur joueur. Mais non, dans l'idée où, genre, tu vois, autant tu peux... Souvent, tu vas t'attacher à des gens qui ont de la même nationalité ou des équipes qui ont la même nationalité. Autant là, dans ce cas précis-là, j'ai pas l'impression que... Bon, peut-être qu'il bénéficie quand même, Lance Stroll, de plus de fans canadiens que dans le reste des pays du monde. Mais j'ai quand même l'impression que c'est pas le joueur préféré, le pilote préféré des Canadiens. C'est un peu un contre-exemple où genre, les Canadiens, parfois, même quand on discute avec eux, ont même plutôt honte que le seul représentant canadien dans ce domaine-là, ce soit lui. Ça me fait de la peine pour lui.
6: Est-ce que tu crois que pour le Grand Prix, les gens vont quand même le suivre parce que c'est le pilote canadien?
4: Bah, je sais pas, je me pose la question. Mais en fait, le truc, c'est que tu sais que c'est voué à l'échec, quoi. Donc, t'encourages quelqu'un,
6: s'il finit
4: le Grand Prix, t'as déjà de la chance, quoi.
6: Ouais, mais moi, ça paraît, c'est un truc dans le sport. C'est pourquoi est-ce qu'il faut obligatoirement soutenir ceux qui ont une chance de gagner? Tu sais, tu peux aussi soutenir des gens qui sont là, puis qui... Alors, effectivement, si c'est le dernier des derniers, je sais pas, là, mais moi, je sais que j'aime bien les outsiders en règle générale, que ce soit un peu dans tous les sports. Parce que justement, c'est avec eux qu'arrive la surprise, c'est avec eux qu'arrive la frustration des grosses équipes, c'est avec eux qu'arrive, tu sais, là je prends un exemple tout bête encore, même si c'est une grosse équipe, puis je vous en ai parlé tout à l'heure, les San Antonio Spurs. Bon, ils ont fait une super saison, puis ils sont en finale de conférence Ouest contre Oklahoma City. Puis Oklahoma City, toute l'année, de toute façon, ils ont survolé le championnat. Genre tranquille, puis en plus l'avantage c'est que t'as deux joueurs canadiens là-dedans, dont le MVP américain, enfin dont le MVP qui est Shai Gilgeous-Alexander là. Puis d'un autre côté, leur bête noire c'est les Spurs. Et là le premier match de finale, les Spurs ont gagné. Donc je trouve que c'est intéressant aussi d'aller regarder ce qui se passe chez des équipes qui sont un peu moins médiatisées. Et puis justement qui peuvent créer. Regarde le Canadien cette année, ils ont fait une bonne saison. Maintenant, est-ce qu'on attendait le Canadien de Montréal en finale de conférence, Vincent?
7: Oui, c'est ça, oui.
6: Je suis pas sûr. Est-ce qu'on les attendait à ce niveau-là?
7: Moi, déjà là, quand j'ai vu le premier instant où j'ai su que le Canadien allait jouer contre le Lightning de Tampa Bay, j'étais comme, quand même, hein? Ils jouent pas nécessairement contre des deux tics. Buffalo, on s'attendait que ce soit pas aussi facile, mais encore une fois, ça s'est rendu jusqu'à la toute fin en épreuve de mort subite. Mais là, voilà, bon, Hurricanes à Caroline, mais on peut se reposer la question encore. C'est les champions dans l'Est. On s'attend pas nécessairement que ce soit facilement gagné non plus, mais...
4: Jamais.
7: Ce qui a surpris beaucoup en ce moment, c'est vraiment la prise de maturité, la prise d'expérience rapide des joueurs jeunes du Canadien. C'est, comme François l'a dit à maintes reprises, c'est l'équipe la plus jeune de la Ligue nationale. Donc, qu'ils se soient rendus jusque-là, on ne peut que se réjouir devant ça parce que avec la jeunesse, ça veut dire que dans les prochaines années, si l'expérience continue de se prendre, ça peut être une équipe où la Coupe pourrait faire une différence.
4: Mais c'est des exemples où il y a quand même eu des bons résultats. Là, on disait être pour les outsiders. Franchement, je vais me faire mettre à dos tous les fans de Lundstrom. On est parti. Il est là depuis 2017, c'est sa 10e saison en cours. Et sa meilleure saison, il a été 10e. C'est-à-dire qu'il s'est classé une fois dans le top 10 des pilotes. Mais toutes saisons confondues. Et il est là uniquement parce que c'est papa qui possède l'écurie.
2: Oh, ça c'est... l'argument, oui. L'argument choc tout de suite.
4: Papa Stroll a racheté l'écurie à Aston Martin.
2: Ben oui, il a les moyens. Ben oui. Et puis il met le fiston.
4: La plupart des pilotes ne seraient pas restés ne serait-ce que 3 ans. Et lui, c'est à sa 10e saison. Donc, il y a ce truc-là où tu te dis, genre, le problème dans certains sports, c'est qu'il y a un aspect économique qui fait aussi
7: certains
4: vont rester ou pas.
7: Mais c'est-à-dire que, tu sais, je veux dire, si t'encourages juste quelqu'un parce qu'il gagne, puis tu veux avoir ce sentiment, tu veux partager ce sentiment de fierté-là, c'est une chose. Mais après, je veux dire, les sports, c'est un peu lié à la culture aussi. Il y a peut-être une culture automobile. Ben, il y a eu l'âge d'or de l'automobile au Canada, c'était avec la famille Villeneuve. Puis ça s'est estompé malgré soi avec les années. Donc, il y a peut-être un enjeu de découvrir plus de sports, un peu comme la culture aussi. Ben, encore une fois, c'est entrelié. Mais de développer cette culture-là d'un sport pour, après ça, inciter les gouvernements à dire ben, on va faire des programmes pour développer des talents, puis essayer de développer tout ça pour que, en fin de compte, ça se fasse. Et là, ben, on le voit avec le soccer, avec la première ligue canadienne qui est quand même plutôt jeune. Je pense que ça date de 2019, la première ligue canadienne. Puis tu vois la ligue de hockey féminin aussi, c'est la même chose. C'est des sports, des nouvelles dimensions qui se développent. Puis avec le public qui va assister à tout ça, ben, ça peut inciter ensuite à créer des nouveaux talents. Puis justement, être un peu moins
4: c'est
7: des
4: outsiders. C'est ça qui est bien.
7: Tant mieux.
4: Moi, j'ai vu passer récemment aussi pour la Coupe du monde de soccer, la Norvège est de retour après 28 ans d'absence. Là, tu te dis, et ils se sont qualifiés haut la main. Là, ouais, tu te dis, OK, tu sais pas ce que ça va donner.
7: Voilà.
4: Je trouve que c'est des trucs intéressants. En fait, je trouve que c'est intéressant quand tu sais pas ce que ça va donner, quand tu as déjà quelqu'un qui est là depuis longtemps et que tu sais que ça n'avance pas depuis des années. J'ai plus de mal à m'attacher à ce genre de personnage.
2: Nous verrons ça, ça sera dimanche. Juste, on parlait d'outsider. Puis si on posait la question à Esteban. Esteban, d'après toi, c'est quelle équipe, la meilleure équipe outsider de la Coupe du Monde de soccer?
5: Outsider?
2: Ouais, vraiment, genre, ceux qu'on n'attend pas, mais qui pourraient faire quelque chose. Voilà.
5: Moi, je pense, je dirais quand même la Norvège. Parce que, okay. Parce que la Norvège, en plus, ça, ils ont changé d'équipe, ils ont des nouveaux joueurs qui sont arrivés, qui jouent à des très, très hauts niveaux maintenant. Là. On peut penser à Erling Haaland. Lui, il joue avec Manchester City. Il y a d'autres joueurs qui jouent avec Arsenal. Arsenal qui est d'ailleurs en finale de Ligue des Champions contre Paris Saint-Germain. Donc, la nouvelle équipe de la Norvège, là, moi, j'attends quand même à ce qu'ils puissent battre des grosses équipes. Puis, certaines équipes aussi. Je pense, l'Arabie Saoudite est qualifiée. Et puis, si on s'en rappelle, en 2022, l'Arabie Saoudite a quand même réussi à battre l'Argentine. Ils ont battu l'Argentine pour leur premier match. Donc, il y a quand même des petites équipes comme ça. Il faut faire attention parce que souvent, tu penses que c'est une grosse équipe contre qui une petite équipe va jouer. Mais tu sais jamais, parce qu'ils vont trop prendre la confiance et finalement, la petite équipe va finalement pouvoir renverser les plus gros. C'est ce qui s'est passé aussi en Ligue des Champions avec une équipe norvégienne. C'est Bomo. Ce qui s'est passé en Ligue des Champions, c'est qu'ils ont éliminé en phase éliminatoire le Manchester City. Ils ont réussi à battre Sporting, donc une équipe de Lisbonne quand même. Mais après ça, ils ont perdu. Mais ils ont quand même réussi à battre les deux des plus grosses équipes de Ligue des Champions, généralement, qui sont généralement toujours en semi-finale ou en finale.
2: Donc c'est pour ça, mesdames et messieurs, ladies and gentlemen, j'en perds ma voix, mais c'est normal, on a éclaté le compteur. Supportez le sport, regardez-le à la télé, oui, faites-le à l'extérieur, c'est bien aussi. En ce moment, c'est Roland Garros, pour celles et ceux qui aiment le tennis, puis une nouvelle fois, là, des outsiders, il y en a toujours. La Coupe du monde de soccer qui s'en vient, c'est quoi? C'est le 10 ou le 11 juin, si je dis pas de bêtises. Le Grand Prix de Formule 1 de Montréal, ça c'est ce week-end. Les playoffs de NHL, les playoffs de NBA, la WNBA qui est relancée, la saison de baseball qui doit être dans les parages aussi. Enfin bon, en clair, on va arrêter de travailler puis on va juste suivre le sport. On aura l'occasion de vous en reparler. Merci beaucoup, puis vous retrouvez Mélodie dans son émission, et ce jusqu'à 18h. Merci Vincent, merci Esteban, merci Loïn. Bye.
1: Bye.
5: Bye.
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1: Et c'est de nouveau moi, et je reprends la main de l'émission du retour avec, pour le reste de l'émission, l'entrevue du jour vers 17h30. On parlera, je vais vous le dire un peu plus tard de quoi on parlera. Puis, je vous avoue, je ne sais pas si vous aussi, mais j'ai vraiment l'impression qu'on est jeudi aujourd'hui, alors qu'on est juste mercredi et que c'est la mi-temps de la semaine techniquement, et que, ouais, je ne sais pas, je suis déphasée, décalée, tout ce que tu veux. Et puis, si vous vous demandez d'ailleurs, que vous posez des questions concernant les araignées que j'ai trouvées hier chez moi, je vous avais dit hier que j'avais trouvé deux araignées. Une, juste au-dessus de mon lit au plafond, voilà, au-dessus de ma tête, et une autre dans la salle de bain. Heureusement, celle qui était au-dessus de ma tête est toute petite, mais comme elle est au plafond, c'est trop haut pour que je l'atteigne. Et clairement, je ne veux pas monter sur le lit. Je me dis, au cas où, peut-être que je peux casser le lit et ça serait un peu dommage. Donc, je ne suis pas montée sur le lit pour l'atteindre. Et celle qui est dans la salle de bain. Donc, hier, elle était toujours dans la salle de bain, toujours à la même place. Et ce matin, parce que les araignées, elles bougent la nuit. Hein, quand le chat n'est pas là, les souris dansent, comme on dit. Et donc, quand moi je dormais, les araignées font leur vie. Et celle de la salle de bain, je l'ai retrouvée, alors pareil, au plafond, mais de l'autre côté de la salle de bain. Je me suis dit, chouette, elle est du bon côté pour que je l'arrose avec le pommeau de la douche. Donc, c'est ce que j'ai fait. Et là, elle a pris un petit bain. Voilà, j'ai lavé l'araignée. Je pense qu'elle en avait un peu besoin. Et donc, je mets de l'eau. Vous savez, quand tu les mouilles, les araignées, elles n'aiment pas beaucoup ça. Et elles font tout pour rester accrochées, quoi. Mais bon, ça n'a pas suffi. Elle a bu la tasse, j'imagine. En vrai, je ne sais même pas où elle a terminé. Je ne l'ai pas vue. Je n'ai pas vu. Donc, je tiens à préciser que ce n'est pas besoin d'appeler SOS animaux ou quoi que ce soit. Évidemment, j'aurais bien voulu, tu vois, que les araignées trouvent la porte de sortie par elles-mêmes, mais c'est pas le cas. Donc, je leur montre gentiment la sortie. Vous allez me dire, oui, les araignées chez soi, ça veut dire qu'on a un logement sain. Vous allez me dire, oui, les araignées, elles mangent les acariens, etc. C'est important de les garder parce que... Bref, si visuellement, c'était pas aussi dégoûtant, peut-être.
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L'émission du retour se poursuit évidemment jusqu'à 18h. Et puis, comme vous le savez, hein, il nous reste une entrevue, l'entrevue du jour, comme tous les jours vers 17h30. Et c'est vrai que souvent, c'est une entrevue réalisée par un ou une journaliste de notre équipe. Sauf qu'aujourd'hui, bah, je me suis dit, on n'est jamais mieux servi que par soi-même. Non, c'est pas vrai, je me suis pas dit ça, mais je me suis dit, tiens, cette semaine, j'ai reçu au studio des élèves pour parler donc de l'événement de la semaine prochaine. On a une soirée internationale, donc c'est le 22 mai plus exactement. Et vous êtes évidemment tous invités, ça sera à Fredericton. Donc dans quelques minutes, l'entrevue du jour parlera de cet événement où tout le monde est invité. Il y aura des petites choses à manger, voire de la danse aussi, de la musique. Et on finira la journée avec, avec un concert. Bref, je ne vais pas commencer par tout vous dire, mais voilà le programme. Donc l'entrée est libre et les dons sont fortement appréciés. On en parle davantage après la musique. Le moment de retrouver Jacques Surette. Et juste après, on parle de cet événement qui aura lieu vendredi.

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1: Sur l'antenne de vos radios communautaires aujourd'hui, j'ai avec moi au studio deux élèves de l'école Sainte-Anne. Salut à vous.
2: Allô.
3: Bonjour.
1: Je vais vous laisser vous présenter parce qu'aujourd'hui on va parler de la journée, pas journée internationale, mais la soirée internationale qui va avoir lieu le 22 mai à Fredericton. Donc je commence par votre présentation.
2: Bonjour, mon nom est Irina, je suis élève à l'école Sainte-Anne et je suis en deuxième année et je fais partie du comité multiculturel depuis maintenant deux ou trois ans, je ne suis pas sûre. Et oui, j'ai eu une très belle expérience avec ce comité.
3: Moi c'est Élise, je suis aussi un élève de deuxième année et ça fait deux ans que je suis membre du comité international.
1: Et avant de parler de la soirée du 22 mai, parce que c'est pour ça que vous êtes là, mais qu'est-ce que vous faites justement dans le comité ? Chaque semaine, chaque mois, j'imagine que vous préparez durement la journée du 22, mais à part ça, qu'est-ce que vous faites ?
2: Alors, ça dépend vraiment de chaque année, puis comme des fois, ça dépend aussi de combien de personnes qu'on a dans les comités. Comme si qu'on a plus de personnes, comme je me rappelle, il y a des années où une année où on avait fait un défilé à l'école, où on va organiser des activités en rapport à la diversité des cultures. Comme je me rappelle, on faisait le pays du mois, où chaque mois, on donnait un pays, puis dans les annonces, il y avait quelqu'un qui donnait comme des informations sur le pays. Puis, oui, on essaye de faire comme des activités durant l'année qui comme montrent la diversité de culture à l'école. Puis, oui.
1: Et ça, c'est génial quand même, chaque mois, un nouveau pays.
2: Oui.
1: Mais ça c'était l'année dernière?
2: On a fait aussi un peu cette année, mais comme l'année dernière, on en avait fait beaucoup plus. Mais comme aussi parce que cette année, on n'avait pas vraiment eu beaucoup de monde dans les comités, soit on a fait moins d'activités, mais comme l'année dernière, il y avait vraiment beaucoup plus de personnes, soit il y avait beaucoup plus d'activités.
1: Tu viens de dire qu'il y avait moins de personnes cette année dans le comité. Donc comment on rejoint le comité?
2: Donc, on a comme une foire de comité, comme au début de l'année. On en a deux fois l'année. C'est comme durant la foire de comité, tu réserves une table, ou comme

0: soit Reina ou Narges, qui sont nos présidents du comité, ou à M. Jabert, qui est notre moniteur. Mm-hmm. D'habitude, mm-hmm. n'importe qui peut rejoindre, même si ce n'est pas pendant la foire de comité.
1: Même en cours d'année.
0: Oui.
1: Même si vous ratez les deux dates importantes. Il y a une autre date importante quand même, le 22 mai. Donc ça sera la soirée internationale, ça commence à 18h.
2: Oui.
1: Toutes les deux, vous avez participé déjà les années précédentes à cette soirée.
0: Oui.
1: Est-ce que vous pouvez nous raconter un peu votre expérience pour les années précédentes?
0: Donc, moi j'ai participé l'année dernière et ce que j'avais fait, j'avais été maîtresse de cérémonie pour notre spectacle de... notre spectacle fait par des élèves. J'ai pu voir tous les beaux spectacles organisés par des élèves de la communauté, pas nécessairement de l'École Sainte-Anne, on en avait de partout à Fredericton. Et pendant ça, il y avait aussi de la nourriture qu'on passait à tout le monde. Il y avait des gens qui vendaient des porte-clés et des choses du genre. On avait aussi organisé une salle de jeu, genre, dans le gymnase, pour que les plus jeunes puissent aller jouer pendant que leurs parents regardaient le spectacle. Et après ça, on avait aussi eu un concert d'un groupe maghrébin. Et ça aussi, ça avait été super beau.
1: Et pour toi, Reina?
2: Moi, j'aime beaucoup le comité... la soirée multiculturelle, parce que comme c'est vraiment un moment où tu remarques vraiment la diversité, comme que ce soit dans les plats, dans les spectacles, comme tu peux voir comme, comment est-ce que chacun célèbre sa culture différemment. Puis, sur moi, ça fait 3 ans, ceci c'est ma 3e année. Puis la première année, je me rappelle comment est-ce qu'il y avait juste beaucoup de monde. Puis comme, on s'était vraiment bien organisé, mais il y avait certaines choses que comme, on savait pas vraiment quoi faire, comme sur la nourriture, sur les boissons, comme, on s'attendait pas à tellement de monde pour comme une première soirée. Mais ça s'était aussi vraiment bien passé. Il y avait eu beaucoup de fun, comme beaucoup de décoration, comme on célébrait vraiment la diversité de culture. L'année passée aussi, c'était vraiment beau. Il y a eu les spectacles, puis Élise était maîtresse de cérémonie.
0: Mmh. Oh yeah.
2: Oui, c'est qu'elle était vraiment, vraiment, sa voix est vraiment belle. Ça faisait vraiment du bien aux oreilles.
1: Pour cette année, d'ailleurs, ça va être qui, le maître ou la maîtresse de cérémonie?
2: C'est
1: ça,
2: nous deux.
1: Toutes les deux. Ah, parce que tu avais besoin de support, c'est pour ça que tu ne voulais pas être seule.
2: Yeah. Mais moi, l'année passée, j'étais plus comme avec la nourriture. J'étais pas comme vraiment présente dans la salle, mais j'étais là quand il y a eu les défilés, puis comme ça apporte beaucoup de joie. Comme il y avait aussi quelques membres de l'école qui étaient là, puis à la fin ils viennent toujours nous voir, puis nous disent oh, c'est vraiment une belle réussite la soirée, ça s'est vraiment bien passé. Ça fait vraiment plaisir, parce que c'est pas un truc qu'il y avait avant l'école. Sur le fait comme de l'apporter, ça montre que l'école célèbre vraiment la diversité de culture, et je trouve que c'est vraiment intéressant.
1: Et tu parlais justement de nourriture. Est-ce que vous pouvez nous dire peut-être quel mets on va avoir, quelle spécialité, si vous le savez déjà ou pas? Est-ce qu'il y a plus de nourriture que les autres années?
0: Cette année, il y a définitivement plus de variété. Donc l'année passée, on avait essayé de quand même avoir beaucoup de différentes cultures représentées dans les mets qu'on présente. Présentait ou qu'on avait servi aux gens. Mais cette année, on a comme un partenariat avec le cours de cuisine qui vont nous faire plusieurs différents bouchers de différentes cultures. Je pense qu'ils font 4-5 différents plats. 4, oui. Et aussi, on cherche en ce moment un partenariat avec des différents restaurants dans la région Fredericton qui pourraient aussi nous aider avec ça. Oh yeah.
1: Et c'est vrai qu'on n'a pas encore parlé de prix en règle générale. Donc l'entrée est libre, les dons sont fortement appréciés. Est-ce que justement pour les mets, pour la nourriture, c'est bien de faire un don ou c'est gratuit entre guillemets?
2: C'est comme les dons sont toujours appréciés, parce que quand on reçoit des dons, on les utilise pour comme les années à venir. Donc comme ça serait vraiment bien, parce que si comme on veut continuer à avoir comme la soirée internationale, ça serait bien de comme aussi supporter le comité, de supporter comme les élèves, parce que c'est comme vraiment les élèves qui organisent la soirée internationale. C'est comme les dons seraient vraiment appréciés pour supporter les élèves.
0: Oui, on s'entend qu'un plus gros budget, ça veut dire qu'on peut faire une plus grosse soirée, qu'on peut faire plus pour la communauté.
1: L'année prochaine, au lieu d'avoir une soirée internationale,

0: internationale, il y en aura deux. On parle de soutenir justement le comité. Il y a des élèves qui vont vendre aussi quelques. Ça peut être des bijoux, des choses en tout cas que vous faites vous-même. Mmh. Est-ce qu'on peut avoir un aperçu, un avant-goût peut-être de choses que les élèves vont vendre?
1: Je pense que c'est les élèves du cours d'entrepreneuriat. Mmh. Et eux, ils ont des projets pendant tout le semestre qu'ils organisent et ils essaient de vendre ça à notre soirée. Donc,
2: oui, mais on garde ça surprise. Il faudra venir pour voir qu'est-ce qu'il y a.
0: Mais c'est vrai que très souvent, c'est plutôt bien fait.
2: Oui.
0: Et je suis vraiment déçue de ne pas être assez jeune pour être dans le comité.
2: Oh oui.
0: Pour faire ce qu'ils font. J'ai passé l'âge, c'est pas grave. Il va y avoir aussi de la danse.
2: Oui. Mm-hmm.
0: Donc, danse traditionnelle, j'imagine, mm-hmm. Faite par des élèves ou par peut-être des professeurs de danse ou...
2: Alors, je pense que la danse, c'est faite par une élève de l'école Sainte-Anne. So, on a une élève qui a gradué de l'école Sainte-Anne qui va présenter la danse durant la soirée internationale. Puis,
1: On a aussi un groupe de danse africaine.
2: Oui, oh, on a aussi un groupe de danse africaine d'élèves qui ont gradué aussi de l'école Sainte-Anne. C'est ce qui est vraiment intéressant. Puis, on a plusieurs différents spectacles comme... on a une personne de l'école Sainte-Anne encore qui va revenir chanter durant la soirée internationale. Puis, on a de la danse écossaise. C'est comme plusieurs différentes choses, comme de différentes cultures. Puis, c'est vraiment intéressant.
0: Et on n'a pas parlé encore du défilé. Et des tenues traditionnelles.
2: Oui.
0: Donc, si vous avez des tenues traditionnelles, c'est le moment de les mettre.
2: Oui.
0: Vous allez pouvoir défiler. Et donc, pour le défilé, il faudra s'inscrire en arrivant. C'est ça?
1: Oui. Il y aura des feuilles pour s'inscrire. Mm-hmm. Donc, si vous êtes intéressé, habillez-vous dans vos habits traditionnels, inscrivez-vous.
2: Oui.
1: Et vous pourrez participer.
0: Et vous pourrez aussi avoir de belles photos sur place. Mm-hmm. Parce qu'il y a...
2: Un photo booth. Yeah.
0: En partenariat avec le comité
1: de photographie
0: de l'école.
2: Oui.
0: En fait, toute l'école participe à l'événement.
1: Oui.
0: Il y a combien de comités au total?
2: À l'école?
0: Oui.
2: Oh.
1: Oh.
2: Il y en a beaucoup.
0: Mais est-ce que, en tant qu'élève, vous arrivez à être dans plusieurs comités ou c'est compliqué?
1: Je pense que c'est faisable d'être dans environ deux ou trois comités. Je pense que c'est faisable pour des élèves.
2: Yeah. Moi, personnellement, j'ai fait comme 6 comités ici à l'école. Puis comme c'est vraiment fun de faire tous ces comités, mais aussi comme il faut savoir trouver une balance. Tu sais, comme entre comme tes cours et les comités, parce que des fois, ça te prend beaucoup de temps. Puis après, tu sais plus comment gérer tes affaires. Mais comme c'est toujours le fun de faire tous ces comités, tu fais des nouvelles connaissances, puis... Tu apprends à connaître les gens, puis c'est des nouvelles compétences que tu as.
0: Est-ce que tu as un comité vraiment que tu as apprécié ou que tu en gardes vraiment de bons souvenirs ou ça te manque peut-être?
2: Je dirais vrai copain. Ça, c'était vraiment mon coup de cœur.
0: Est-ce que tu peux présenter ce comité?
2: Vrai copain, c'est juste nous qui faisons comme différentes activités avec comme les élèves à problème spécial. Puis on fait comme des activités dans les gymnases où on va faire comme du omniken ou du badminton. On va faire comme des ateliers peinture pour la fête des mères. C'est juste comme pour l'inclusion, comme les inclure et les montrer que comme eux aussi peuvent faire les choses.
0: Pour revenir à la soirée du 22 mai, donc la semaine prochaine, à l'école des bâtisseurs, au centre communautaire, au théâtre Bernard Poirier. Donc on a parlé de l'avant-spectacle, donc de 18h à 20h à l'école des bâtisseurs. Vous allez avoir donc de la nourriture, de la danse, de la musique. Vous allez pouvoir acheter des petites choses que les élèves auront confectionnées. Mmh. On n'oublie pas aussi l'espace réservé aux jeunes enfants. Donc là, ça va être...
1: Ça va être le cours de leadership.
0: Oui.
1: On a plusieurs bénévoles de ce cours-là. Donc, n'ayez pas peur, vos enfants sont entre bonnes mains.
0: Exact. Et vous avez aussi, donc à partir de 20h, le spectacle qui va démarrer au théâtre Bernard Poirier, donc avec le groupe Almanara. Mm-hmm. donc soirée musicale avec un groupe qui était là l'année dernière déjà, mais ils reviennent, donc vous allez pouvoir en profiter si par exemple vous avez raté la soirée l'année dernière, bah c'est l'occasion d'avoir un comeback, une petite page de rappel. Oui. Mais comme vous étiez là d'ailleurs l'année dernière, comment vous avez trouvé la soirée? Qu'est-ce que vous avez aimé de ce spectacle? Qu'est-ce que vous rappelez de ce groupe?
2: Moi, je me rappelle d'une de leurs chansons que j'écoutais quand j'étais petite. C'est quand je les ai vus jouer. Ça m'a vraiment fait plaisir. Puis, c'est comme tout le monde est debout, tout le monde quand il en danse. C'est vraiment intéressant parce que c'est vraiment actif.
1: Oui, et le groupe est vraiment bon à faire comme ce qu'on appelle comme du crowd work, donc interagir avec la foule. Donc, ils sont vraiment, vraiment bons à ça. Donc, c'est vraiment amusant d'y aller.
0: Parce que quand tu interagis avec la foule, donc tous les spectacles sont différents, tous les spectacles sont uniques. Et est-ce que certains membres du public peuvent monter sur scène?
1: L'année passée, il y avait quelques membres du public. Pour la dernière chanson, il y avait plein de jeunes qui étaient allés sur scène pour danser avec le groupe. Donc ça aussi, c'était vraiment intéressant à voir.
0: Donc si vous n'êtes pas timide... est-ce qu'il y a d'autres choses à préciser pour cette soirée du 22 mai?
2: Non, juste venez en grand nombre parce que ce serait vraiment le fun de comme célébrer la diversité culturelle. Puis portez vos couleurs, portez vos vêtements traditionnels et oui.
0: On n'oublie pas, si vous souhaitez avoir plus de renseignements pour cette soirée du 22 mai, vous pouvez contacter Jaber Najim à l'adresse suivante, jaber.najim@nbed.nb.ca. Merci beaucoup, on avait au studio Réna et Élise.
1: Merci, bonne journée.
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maintenant sur une fin d'émission parce qu'il est bientôt, il est bientôt 20h. C'est fou parce que à chaque fois, je me crois à une heure différente de la réalité. Il est bientôt 18h. Et à partir de 18h, vous avez quand même des petites choses que vous allez retrouver comme chaque mercredi. Loïn est avec vous à partir de 18h dans l'émission C'est la Dosphère, une émission d'information. Vous allez apprendre des choses, vous allez avoir plusieurs intervenants. On parle de culture, d'actualités récentes, d'infos générales. Donc, si vous ne connaissez pas, vous n'avez pas encore écouté, ça commence bientôt à 18h. 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À 19h, ensuite, l'émission Lapin Noir, présentée par André. 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Pareil, c'est juste après, c'est la Dosphère. Donc, on continue la soirée. Ensuite, à 20h, vous avez aussi une émission bénévole pour vous, émission musicale pour toute la fin de la journée, pour toute la soirée. Donc voilà pour ça. Vous êtes bien entourés quand même le mercredi, hein, on vous chouchoute un petit peu. Donc j'imagine qu'avant une émission d'info, vous avez envie d'écouter de la musique et j'ai ce qu'il vous faut. Catherine Sans Regret et le titre « Je n'entends plus ». C'est ce que je vous offre pour terminer l'émission du retour aujourd'hui. On se retrouve demain, 14h, 18h, pour une nouvelle journée. Demain, c'est jeudi et on sera donc le 21 mai. Et non, nous ne sommes pas en juin, donc ce n'est pas encore officiellement l'été. Parce que le 21 juin, c'est l'été. D'ailleurs, une petite question pour vous. Comment vous prononcez le mois de juin? Parce que je sais qu'il y en a qui disent juin. Et il y en a qui disent « joint », comme un joint. Et moi, je pense que je prononce comme le joint que tu fumes. Mais c'est le mois de juin. Ouais, je sais pas. Allez, let's go, c'est la fin de la journée. Voici Catherine Sans Regret. À demain.

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6: Bonjour, ici Jannick Doiron. Voici nos informations. Le Parti québécois dans l'opposition affirme qu'Ottawa devrait se tenir à l'écart des négociations énergétiques entre le Québec et Terre-Neuve et Labrador. Le député du PQ, Pascal Paradis, déclare que la première ministre du Québec, Christine Fréchette, doit demander à Ottawa de ne pas s'immiscer dans ces négociations car la souveraineté énergétique du Québec est en jeu. Le premier ministre de Terre-Neuve-et-Labrador, Tony Wakeham, a proposé hier au gouvernement fédéral de participer aux négociations et a invité le Québec à les reprendre. Il a lancé ses invitations en même temps que la publication d'un rapport d'un comité de 3 membres qu'il avait nommé en décembre, rapport qui conclut que l'entente énergétique actuelle avec le Québec n'est pas dans l'intérêt de Terre-Neuve-et-Labrador. Des élections sont prévues au Québec cet automne et le PQ, parti séparatiste, est en tête des sondages. Et le premier ministre de Terre-Neuve-et-Labrador, Tony Wakeham, a déclaré que l'examen de l'entente énergétique préliminaire avec le Québec avait coûté environ 900 000 $. M. Wakeham a dévoilé hier le rapport final de cet examen. Selon les autorités, le comité ne publiera pas la liste des personnes, entreprises et organisations consultées au cours de l'examen. M. Wakeham a indiqué aux journalistes que cette décision revenait au comité. L'unité des crimes majeurs de la GRC de l'Île-du-Prince-Édouard a fait le point sur une enquête de longue date concernant des restes humains qui remontent à près de 3 décennies. Le 7 juin 1997, les restes d'un homme décédé ont été découverts dans la baie de Malpec par un pêcheur local. Malgré les efforts d'enquête déployés à l'époque, l'individu n'avait pas pu être identifié et avait par la suite été inhumé sous le nom de John Doe au cimetière Peoples de Charlottetown. Cependant, les restes humains ont été identifiés récemment grâce à l'analyse de l'ADN familial et la famille du défunt, originaire du Québec, a été informée de cette correspondance. Le bureau du coroner de l'Île-du-Prince-Édouard, le bureau du coroner du Québec et la Sûreté du Québec ont tous joué un rôle important dans la résolution de cette enquête. Pour l'instant, la GRC ne divulguera pas l'identité du défunt par respect pour sa famille. Les responsables d'un refuge à Bridgewater, en Nouvelle-Écosse, se réjouissent de leur installation dans un nouvel emplacement. L'association South Shore Open Doors indique que son refuge, appelé The Landing, sera situé en périphérie du centre-ville. L'organisme a reçu 2,2 millions de dollars de la province le mois dernier pour gérer un refuge d'urgence de 23 lits. Ce refuge offrira des services élargis suite à la fermeture d'un centre d'accueil de jour local. 3 véhicules stationnés chez un concessionnaire automobile à Summerside, à l'Île-du-Prince-Édouard, ont été complètement détruits après qu'un conducteur roulant à vive allure a percuté le terrain. La police indique avoir aperçu le véhicule tôt dimanche matin, roulant à plus du double de la limite de vitesse permise, mais avoir interrompu la poursuite par mesure de sécurité. Le conducteur, âgé de 22 ans, a été retrouvé après avoir perdu le contrôle de son véhicule et percuté le terrain de Summerside Chrysler Dodge. Son véhicule ainsi que 3 autres véhicules stationnés chez le concessionnaire d'une valeur totale de 300 000 $ ont tous été irrémédiablement détruits. L'homme fait face à des accusations de conduite dangereuse, de fuite et de conduite avec les facultés affaiblies. Au sport, maintenant au soccer, le Canada dépensera un peu plus $1 milliard pour accueillir des matchs de la Coupe du monde de la FIFA cet été, tous ordres du gouvernement confondus selon la directrice parlementaire du budget. Au hockey, les Canucks de Vancouver ont congédié leur entraîneur-chef Adam Foote après une seule saison. L'équipe en a fait l'annonce hier. Les Canucks sont à la recherche d'un 5e entraîneur-chef depuis décembre 2021. Au tennis, le Québécois Félix Auger-Aliassime a accédé au 2e tour de l'Omnium de Hambourg en défaisant le Tchèque Vít Kopřiva en 2 manches hier. Du côté féminin, Victoria Mboko et Leila Annie Fernandez s'affronteront dans le cadre d'un quart de finale entièrement canadien à l'International de tennis de Strasbourg demain. Au football, la NFL a accordé hier le Super Bowl 2030 à Nashville dans le futur Nissan Stadium des Titans du Tennessee. Voilà ce qui complète nos...
1: La météo du côté d'Halifax. Pour terminer la journée, le ciel est partiellement nuageux avec de possibles averses ce soir. Du vent à 20 km/h, des rafales à 40 et un minimum à 13 degrés. Pour demain jeudi, alternance de soleil et de nuages, on a du vent à 20 km/h et des rafales à 40. Maximum 16 degrés. Pour vendredi, on a un beau soleil. Pour la fin de semaine, alternance de soleil et de nuages. Et on devrait avoir des nuages et des averses pour lundi, pour démarrer une nouvelle semaine.
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3: Bonjour tout le monde, c'est Loïne. On se retrouve évidemment pour un nouvel épisode de C'est l'Adosphère, l'émission que vous pouvez retrouver tous les mercredis à 18h et en rediffusion tous les samedis à 13h et également sur les réseaux sociaux, en particulier sur Spotify, YouTube et Apple Podcasts en rediffusion. Mais alors, toutes les précédentes émissions sont disponibles. C'est pas seulement une émission qui est en rediffusion sur ces plateformes, c'est toutes. Alors n'hésitez pas à aller nous voir. Dans cette émission, on va parler dans quelques instants d'un métier, on va parler de musique, on va parler de sport, on va parler de chat. Mais avant tout, place à l'actualité.
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3: Et pour l'actualité d'aujourd'hui, dans un instant, on parlera de mon sujet favori du week-end dernier, l'Eurovision. Mais avant ça, on va parler de bonnes nouvelles de la semaine.
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3: Et l'une des bonnes nouvelles de cette semaine, c'est pour les artistes acadiens qui ont été récompensés lors de la soirée des Éloises 2026 à Campbellton. Parmi les récompenses qui ont été accordées à de nombreux artistes pour leur travail, eh bien, il y a Rémi Béliveau qui a reparti avec deux prix pour son documentaire musical L'an premier live à Beaubassin 1970, qui avait été aussi récompensé à d'autres reprises avant. Donc vraiment une belle reconnaissance pour cet artiste. Et puis, il y a aussi le groupe acadien 1755 qui avait fini sa carrière, qui a été récompensé pour son existence et pour son travail, et qui a été le fruit d'hommage également. D'autres artistes ont été récompensés comme des artistes visuels, comme André Lapointe, des artistes dans les arts du cirque et de la danse, comme Jaliane Lee. Et puis, en littérature, c'est Paul Bossé qui a reçu le prix. Et en musique, c'est Wichten pour son projet Expansion, et qui est une expansion du projet Wichten Connexion. Et parmi d'autres découvertes, il y a aussi un autre groupe qui a été récompensé, c'est Écarlate pour Coup de Soleil. On pourrait parler des heures de tous ces prix qui ont été remis, mais c'est plutôt une bonne nouvelle pour eux. Mais on va continuer, nous, de notre côté, à parler eh bien, de bonnes nouvelles dans le Top Actu de cette semaine.
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3: Allez, on avait dit qu'on parlait de bonnes nouvelles, et bien notamment parce qu'il y a des entreprises pharmaceutiques qui tentent de mettre en point des vaccins contre la maladie de Lyme, qui est provoquée par certains tiques, qui sont des petits animaux que vous pouvez récupérer, surtout quand vous allez marcher, qui s'accrochent à votre peau et qui vous transmettent des maladies transmissibles, comme la maladie de Lyme. Et donc, eh bien, il y a des entreprises pharmaceutiques qui travaillent pour développer un vaccin. C'est notamment ce qui a été annoncé par des directeurs de Centre canadien d'innovation et de recherche sur les tiques à l'Université d'Acadia, Wellville. Et donc, eh bien, l'objectif de Pfizer et Valneva, par exemple, c'est de pouvoir mener dans le futur proche des essais cliniques et pouvoir développer des traitements médicaux qui puissent aider vraiment les personnes touchées par ces maladies-là. Donc, c'est plutôt une bonne nouvelle. Une autre bonne nouvelle, c'est un élève de l'école secondaire Saint-Malachy Memorial de Saint-Jean qui ont remporté le concours Solve for Tomorrow. Alors, on en parle alors que ce n'est pas français, mais parce que ces élèves-là ont réussi à créer un moniteur cardiaque fabriqué à base de carapace de homard. Donc vraiment, la volonté de pouvoir, avec des électrodes, etc., pouvoir être changé, ces électrodes-là, qui sont normalement en plastique et donc qui sont plutôt polluantes, et bien pouvoir changer ça par des alternatives biodégradables, compostables et réutilisables à base de carapace de homard. Et donc une innovation qui est vraiment une bonne nouvelle à la fois au niveau de la santé et puis au niveau de la planète. Et enfin, dernière nouvelle aujourd'hui, et bien on parle du 3 ans de Mario Cecchini qui passait 3 ans à la tête de la Ligue de hockey junior maritime Québec, qui est le commissaire de cette ligue-là, et qui fait un petit point, puisqu'il a réalisé 3 ans à la tête de ce circuit, et qui voit, entre autres, les progrès qu'il a pu avoir depuis son entrée en poste, avec de nombreux changements réalisés avec le règlement de la NCAA sur les dernières années. Et donc, les joueurs ne peuvent pas... agir de la même manière, donc il y a quand même encore des points à avancer, notamment au nombre de joueurs de 19 ans qui ne trouvent pas de poste pour l'année de leurs 20 ans, puisque le nombre de 20 ans est limité dans chaque équipe. Bref, 3 ans et encore de nombreuses années à venir pour Mario Cecchini à la tête de la LHJMQ. Pardon. Et enfin, on va finir cette semaine par le debunk d'informations.
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3: Je vous en parlais en tout début de cette émission que j'avais envie de parler de l'Eurovision. Alors, c'est pas vraiment une fake news, je sais pas comment définir ça, mais moi j'aime beaucoup suivre l'Eurovision, qui est un concours de chant qui regroupe de nombreux pays du monde, une grande partie de pays d'Europe, mais aussi l'Australie, ou encore des pays du Moyen-Orient, comme l'Israël. Et c'est l'Israël dont on va parler, puisque lors de ce concours, ça fait plusieurs années que l'Israël est accusé de manœuvrer et d'influencer les votes d'une mauvaise manière, notamment car le gouvernement israélien, avec l'aide du bureau de propagande officiel, la Hasbara, investit des milliers de dollars dans des campagnes publicitaires sur les réseaux sociaux qui incitent les téléspectateurs étrangers à voter de nombreuses fois en faveur d'Israël. Ce qui est en soi pas illégal, mais assez déloyal, puisque ça encourage à voter que pour un pays. Et donc, ça fait plusieurs années d'affilée qu'Israël se retrouve avec un nombre de points au télévote assez extraordinaire, alors que c'est complètement en désaccord avec le nombre de points qu'ils vont avoir au niveau du jury professionnel. Donc ça semble assez un peu tricky, etc. Donc je vais vous en parler pour que vous vous rendiez compte un peu de l'influence que peuvent avoir certains pays, et surtout du fait que malgré le fait que ce soit pas d'un point de vue militaire, il y a quand même de la manipulation et des stratégies diplomatiques qui sont mises en œuvre, même dans le milieu de la musique. Et on va parler dans quelques instants justement de musique, parce qu'on va parler de culture d'ici quelques minutes.
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3: On se retrouve donc dans cette deuxième partie de C'est l'Adosphère pour parler de culture. Je vous ai dit qu'on allait parler musique, mais laissez-moi avant vous présenter un peu tout ce qu'on fait dans C'est l'Adosphère, dans la partie culture. Alors, dans quelques minutes, on parlera de sport, et en particulier d'un sport, lequel, allez-vous me dire, on va parler de la Walter Cup. Et juste après, ou juste avant, je ne sais pas encore, je n'ai pas encore décidé, on parlera de lecture.
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3: Mais tout de suite, c'est place à la musique.
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4: Deux frères est un duo québécois formé des vrais frères Eric et Sonny Caouette. Originaires de Chapais, au Québec, ils ont grandi dans un environnement marqué par la nature et les grands espaces, une influence qui se ressent fortement dans leurs chansons. Leur musique, ancrée dans la tradition folk et pop québécois, met de l'avant des mélodies accessibles et des textes sincères. Le groupe connaît un succès important dès la sortie de son premier album, « Nous autres ». Le public est rapidement séduit par leurs harmonies vocales et leurs chansons qui parlent du quotidien, de la famille, de l'amitié et des souvenirs d'enfance. Leur style simple et authentique touche un large auditoire, particulièrement au Québec où ils accumulent des succès radiophoniques. Au fil des années, deux frères lancent plusieurs albums qui confirment leur popularité. Leurs spectacles affichent souvent complet et ils sont reconnus pour l'ambiance chaleureuse qu'ils créent sur scène. Leur proximité avec le public est l'une de leurs grandes forces. Ils racontent des histoires dans lesquelles plusieurs se reconnaissent, évoquant les réalités de la vie en région et l'importance des liens familiaux. Musicalement, le duo privilégie des arrangements acoustiques mettant en valeur la guitare et les voix harmonisées. Leurs chansons, bien que simples en apparence, abordent des thèmes universels avec sensibilité et honnêteté. Cette approche leur permet de rejoindre différentes générations. Deux frères occupent aujourd'hui une place importante de la chanson québécoise contemporaine. Par leur authenticité, leur complicité fraternelle et leur attachement à leurs racines, ils ont su bâtir une relation solide avec leur public et contribuer au rayonnement de la musique d'ici. Écoutons « Nous autres » de deux frères.

0: Après ce petit moment musical, on va parler de livres et de lecture avec Annette.
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2: Le livre d'aujourd'hui est Entre elles, par Pauline Spira. Cet été, Judith et Virginie, meilleures amies depuis toujours, vont passer 2 semaines dans un château de rêve pour y suivre un stage d'anglais. Judith vient de perdre sa grand-mère et a du mal à s'intégrer. Virginie a de la peine pour son amie, mais s'attirer les faveurs de la bande de filles cool est plus séduisant que s'occuper du chagrin de Judith. Mais il faut rabaisser son amie pour y arriver. Est-ce que leur amitié survivra cet été? Ce livre est disponible dans les bibliothèques publiques du Nouveau-Brunswick.
0: Moi, j'adore lire, alors je vais pas avoir la flemme, mais si jamais vous avez la flemme de lire, il y a aussi des choses sportives qui se passent en ce moment et dont on va parler tout de suite.
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4: La chronique sur la PWHL, une saison rythmée vers les éliminatoires. La saison régulière de la PWHL tire bientôt à sa fin. Elle se termine le 25 avril. Après une campagne de 30 matchs par équipe disputée avec intensité depuis novembre dernier. Mais ce n'est pas tout. Du 7 au 26 mai, les séries éliminatoires de la Walter Cup prendront le relais. Et elles se joueront dans un format de 3-5, où chaque équipe doit gagner 3 matchs pour accéder à la finale suprême de la saison. À moins d'un mois de la fin de la saison régulière, la course aux premières places et aux séries est extrêmement serrée. Pour l'instant, 4 équipes occupent les positions donnant accès aux éliminatoires. Le Fleet de Boston, une équipe tenace avec une fiche solide et qui a dominé plusieurs rivales cette saison. En 2e position, la Victoire de Montréal, une formation qui a su remonter au classement récemment et qui a montré qu'elle pouvait rivaliser avec les meilleurs. En 3e position, le Frost du Minnesota. Les champions en titre avec 2 Walter Cup à leur actif qui continuent de fracasser offensivement et défensivement. Et pour terminer en 4e position, le Charge de Ottawa, toujours dans la course avec du jeu énergétique et une ambition claire de retourner en série. Mais attention, dans une ligue aussi compétitive, avec notamment des équipes comme les Sirènes de New York, qui pourraient grimper au classement si elles trouvent leur rythme, rien n'est encore assuré. Chaque point compte et une chute ou une série de victoires peut chambouler le classement jusqu'à la toute fin de la saison. Alors que nous nous rapprochons de la date des matchs, de la fin des matchs réguliers, les regards se tournent déjà vers la Walter Cup, une série éliminatoire qui promet un hockey intense, tactique et riche en émotions jusqu'au dernier arrêt.
0: Toujours du sport à regarder. Et puis en plus, ce qui est bien avec le Canada, c'est qu'il y a toujours un nouveau sport en fonction de la saison qui est relancé. En ce moment, par exemple, il y a le soccer et le baseball qui ont repris alors que le hockey touche à sa fin. Voilà, ça se renouvelle, c'est ça qui est chouette. On va parler de plein d'autres choses dans la rubrique fun qui arrive dans quelques instants dans Céladosphère. Restez à l'écoute.
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2: Et on se retrouve donc dès maintenant pour parler de tous les sujets qui n'ont aucun rapport avec les uns et les autres. Alors, deux d'entre eux auront un rapport parce que j'ai décidé de rester sur une thématique qui me touche beaucoup en ce moment, mais les trois autres n'auront aucun rapport. Restez à l'écoute, ça arrive tout de suite, tout de suite, tout de suite.
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0: Et on va commencer tout de suite avec l'info indispensable. Et en même temps, vous pouvez l'oublier, c'est la journée internationale de cette semaine.
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0: Et aujourd'hui, on va parler de lundi 18 mai, qui était la journée internationale des musées. C'est l'objectif de célébrer les musées du monde entier, de sensibiliser à leur importance en termes d'échanges culturels, d'enrichissement et de développement de la compréhension des différentes cultures les unes avec les autres. En fait, c'est une journée qui est décrite comme vraiment importante, même au niveau de la paix, parce qu'elle permet de pouvoir parler de l'histoire notamment, etc. L'année dernière, il y a 37 000 musées qui avaient participé à l'événement sur 158 pays et territoires. Et cette année encore, de nombreux musées ont répondu à l'appel. Et c'est, voilà, l'objectif, c'est de montrer que le musée peut être un lieu pour unir les gens entre eux. Et on voulait vous présenter ici dans Salade de Sphère quelques musées importants au Nouveau-Brunswick. Et en fait, au Nouveau-Brunswick, ben, y a un musée qui est en réfection, qui est le plus gros musée du Nouveau-Brunswick. C'est le musée du Nouveau-Brunswick qui est à Saint John et qui rouvrira normalement en 2028. Et sinon, deux autres endroits qui sont en fait des musées à ciel ouvert et qui sont les plus importants dans la province, c'est le village historique acadien près de Caraquet et King's Landing près de Fredericton. Vraiment des immenses bâtiments pour pouvoir découvrir l'histoire du Nouveau-Brunswick. Alors n'hésitez pas à vous y rendre, ça rouvre bientôt. Et sinon, en termes d'art, eh bien, la plus grosse institution artistique provinciale consacré aux arts visuels, c'est le musée des Beaux-Arts Beaverbrook à Fredericton, dans lequel on a déjà fait quelques directs avec les radios du groupe C Media, et donc que vous avez pu déjà découvrir sur nos ondes et que vous redécouvrirez certainement d'ici quelques temps à nouveau. Et on va parler tout de suite d'un autre sujet, puisqu'on va aller découvrir quel est le mot que Fabien a voulu nous présenter aujourd'hui.
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2: Hey salut, faut que je te partage une idée. Elle est vraiment excellente et je dirais même infaillible.
0: Oh, je sais que t'inventes encore un scénario pour me faire deviner le prochain mot de la chronique. Je suis sûre qu'on va parler du mot infaillible, c'est ça?
2: Hein? Non. Est-ce que je peux te partager mon idée?
0: Oui, même si je vais pas te mentir, à chaque fois que tu commences comme ça, j'ai souvent peur d'entendre la suite.
2: Non, mais c'est l'idée du siècle.
0: Je crois que j'ai encore plus peur qu'avant.
2: Non mais arrête, écoute-moi d'abord. Je vais solutionner tous mes problèmes de productivité et tu veux savoir comment? C'est simple. Alors, à partir de maintenant, réveil à 4h du matin. Je me réveille avec une bonne douche froide, je fais toutes mes corvées, vaisselle, lavage, cuisine, ménage. Ensuite, une heure de méditation et j'enchaîne avec le travail.
0: C'est pas une mauvaise idée. Tu te couches à quelle heure en général?
2: Je sais pas vraiment. Je fais pas attention à l'heure. Peut-être aux alentours de minuit ou plus tard. Pourquoi?
0: Je suis pas excellente en maths, mais ça fait juste 4 heures de sommeil, ça, si je me trompe pas. Tu comptes survivre combien de temps à ce rythme-là?
2: En fait, je pensais faire de ça mon rythme quotidien.
0: Ah.
2: Non mais voilà, je savais bien que c'était une idée saugrenue, ça paraissait beaucoup trop simple pour que personne n'y ait jamais pensé.
0: Saugrenue?
2: Hein?
0: Le mot du jour, c'est saugrenue?
2: Moi je vais peut-être demander à changer de présentatrice moi, tu deviens trop bonne à ce jeu-là.
0: Mais c'est ça, le mot du jour, c'est saugrenue.
2: Oui, c'est ça. Bon, je commence alors. Saugrenue, c'est un mot qui nous vient de l'ancien français.
0: Allez, sois pas mauvais perdant. Tu devrais être contente que j'ai réussi à trouver le mot dans la chronique. Ça veut dire que t'as fait du bon travail.
2: Oh, c'est vrai?
0: Mais oui. Allez, vas-y maintenant, parce qu'on a quand même du temps d'antenne limité.
2: Ah oui, alors, saugrenue, c'est un adjectif qu'on utilise pour parler de quelque chose d'étrange, illogique ou parfois même un petit peu absurde. Comme l'idée saugrenue de ne dormir que 4 heures pour être plus productif, par exemple. Mais alors, ça nous vient d'où, saugrenu? Saugrenu, ça nous vient de l'ancienne expression française « saut et grené ». Bien sûr, c'est de l'ancien français, puis les mots nous sont un petit peu inconnus maintenant. Il faut les traduire en français moderne. Donc « saut », ça voulait dire « sel », et « grené », ça faisait référence à une poignée de grains, une grenée.
0: Donc ça voulait dire « sel » et « poignée de grains ».
2: Oui, c'est ça.
0: D'accord, mais je suis pas sûre de comprendre le sens.
2: Alors, par le passé, on utilisait souvent cette expression pour parler des contes ou des histoires. On disait souvent qu'une histoire était sel et poignée de poivre, donc seau et grenet, pour dire qu'elle était salée, piquante, même un peu amusante dans le fond.
0: Ah, mais ok, ça veut dire que l'histoire, elle est bien assaisonnée parce qu'elle est salée et poivrée.
2: T'as tout compris, c'est exactement ça. Mais petit à petit, l'expression, elle a changé pour ne former qu'un seul mot, saugreneux, qui a encore changé pour donner saugrenu. Et entre-temps, le sens du mot, il a évolué. Ça voulait plus parler de quelque chose de bien relevé et intéressant, mais plutôt quelque chose de bizarre, étrange ou même absurde. Donc, une idée saugrenue, c'est une idée qui manque un petit peu de logique. Mais vous savez quoi ? Sans les idées saugrenues, on n'aurait probablement jamais rien changé et jamais évolué. Alors la prochaine fois que vous avez une idée saugrenue, notez-la et gardez-la dans un coin. Peut-être qu'avec les bonnes personnes et les bons outils, vous pourrez faire de cette idée farfelue un beau projet.
0: À condition de ne pas avoir dormi juste 4 heures auparavant. Et des idées saugrenues, en ce moment, ça tombe bien parce que j'en ai plein, puisque ben, pour le coup, j'ai tendance à dormir 4 heures par nuit à cause d'un petit chat qui a fait éruption dans ma vie. Alors ça m'a inspiré le prochain sujet d'aujourd'hui où on va parler d'un record du monde obtenu par un chat.
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0: Bon, j'aimerais vous dire que ce record est détenu par un Canadien et pourtant, ben, malheureusement, c'est pas le cas. C'est nos voisins un petit peu au sud, aux États-Unis, à Pacific, Missouri, et notamment un chat qui s'appelle Kit Kat, qui a réussi un tour en janvier 2020, le 10 janvier 2020. Et son tour, c'est le record du plus grand nombre de sauts effectués par un chat en une minute. Le chat a sauté 9 fois. Bon, après, pour son excuse, ce chat-là est vachement doué puisque ça fait presque 12 ans qu'il apprend des nouveaux tours et que sa dresseuse lui apprend des nouvelles choses. Et c'est vrai que c'est assez extraordinaire. Alors bon, moi, mon chat, je pense pas qu'il arrivera à faire ça un jour, mais au moins, eh ben, il apprend des choses et il essaye. Et je vous dis qu'il peut sauter 9 fois en une minute, c'est juste qu'il va me sauter dessus 9 fois en une minute pour essayer de me bouffer les jambes. Forcément, c'est un peu moins sympathique et un peu moins acrobatique que Kit Kat, le chat recordman du monde. Mais bon, on va rester sur la thématique des chats parce que le fun fact à venir sera aussi à propos d'eux.
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0: Et le fait amusant sur les chats que j'avais envie de partager avec vous aujourd'hui, c'est le fait que leurs ronronnements peuvent nous guérir. Parce qu'en fait, quand le chat ronronne, c'est un peu un mécanisme d'auto-apaisement qui émet des basses fréquences entre 25 et 150 Hz. Et scientifiquement, c'est reconnu que ces fréquences-là permettent la régénération des tissus et la consolidation des os. Alors, eh bien, le chat, il peut... Quand il est blessé ou stressé, ronronner, c'est parce qu'en fait, ça lui fait du bien. Mais ça lui fait du bien à lui, mais ça nous fait du bien aussi à nous. Un chat peut nous guérir véritablement ou aider à une meilleure guérison. Si c'est pas fou, ça, moi, je vais avoir plein de chats juste pour pouvoir guérir. Bon, je sais pas ce que j'ai à guérir, mais bon, voilà. C'est mon nouvel objectif dans la vie. Et autre chose de complètement différente dans un instant avec le « Tu préfères ».
3: Et toi, tu préfères quoi ?
1: Voici les réponses des 5e années de la classe de Marie-Luce Claveau.
0: Et vous alors, est-ce que vous préférez plutôt
4: goûter les mêmes saveurs de nourriture ou ne plus jamais rien manger?
5: J'aimerais manger goûter les mêmes saveurs de nourriture car j'aime le sushi et j'aimerais juste manger ça et then je vais juste goûter la même chose tous les jours.
6: Moi, je préfère jamais rien manger parce que si je goûte la même nourriture comme le reste de ma vie, je ne trouverai pas la nourriture comme intéressante.
0: Je pense aussi que ça m'ennuierait de manger tout le temps la même chose et que je finirais par être complètement saoulée par la nourriture, mais en même temps j'aime trop manger, ça me ferait de la peine de plus manger, c'est un bon moment dans la journée de pouvoir manger. Du coup, je sais pas trop, je suis assez indécise. Je vous laisse choisir pour moi et donnez-moi votre avis en commentaire Spotify ou Instagram. Venez me dire ce que vous en pensez, ça serait drôle. Sur Instagram, par exemple, c'est sur le compte, c'est cmedia-du-bas, c'est ma radio. N'hésitez pas à venir nous en parler. Et quant à nous, on va continuer avec un métier qu'on va découvrir dans une minute.
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2: Et je vous en avais parlé, on se retrouve pour la quatrième et dernière partie de C'est l'adosphère. Et cette semaine, cette partie, elle est consacrée au fait de découvrir un nouveau métier. Et on va découvrir notamment le métier de thérapeute par le jeu tout de suite.
0: Et cette semaine, pour finir l'adosphère, tu fais quoi toi ?
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2: Nous allons donc à la rencontre de Ricky McIntyre, qui est thérapeute par le jeu dans la région de Saint-Jean et qui nous présente à quoi correspond ce métier.
3: Oui, donc tout de suite, je suis superviseur en thérapie par le jeu par l'Association canadienne. Je suis le premier et présentement le seul superviseur au Nouveau-Brunswick. Je suis la seule personne qui parle français, anglais, qui a une certification dans le Canada Atlantique. Je suis aussi le président de l'Association Atlantique de thérapie par le jeu, qui est tout nouveau, qui sert à aller chercher des fonds pour justement offrir des services gratuits dans différentes régions. Fait que la thérapie par le jeu est en émergence au Canada Atlantique, mais il commence à avoir des gens certifiés qui ont fait des formations nationales et qui commencent à offrir des services. Fait que une journée, ça peut ressembler à n'importe quoi. La thérapie par le jeu, c'est utiliser l'art, les médias, la danse, le théâtre, mais surtout le jeu pour aider les gens à exprimer ce qu'ils vivent ou ce qu'ils ressentent, mais sans parole ou avec peu de mots. Chez les enfants, c'est surtout là où ça a été développé, mais ça se fait chez les ados, chez les adultes. Mais chez les enfants, le langage naturel des enfants, c'est le jeu. Fait que les enfants ont souvent pas la capacité à nous expliquer ce qu'ils vivent par les mots, donc ils vont le faire par le jeu. Et c'est ce qui fait que mon travail est différent, par exemple, de quand je fais de la thérapie avec les adultes, puis c'est plus du talk therapy ou de la thérapie avec plus la parole. Avec le jeu, les choses sont plus dynamiques, c'est plus somatique, ça vient du corps des enfants, de leur façon de bouger, de leur façon de voir les choses, et ils montrent leur monde à travers le jeu. Fait que ce que je préfère dans mon métier, c'est que j'apprends à tous les jours. Les enfants vont me démontrer leur monde d'une façon différente à chaque fois, de semaine en semaine, d'enfant en enfant, il y a des choses qui changent, et c'est ce que je préfère dans mon travail, c'est de voir la progression, de voir comment un enfant peut venir me voir une semaine avec des grosses crises, des gros problèmes de colère, puis venir me voir 3-4 sessions plus tard, et l'enfant est calme, les parents sont bien, l'enfant est capable de gérer ses émotions, de parler des choses, de s'exprimer de façon différente sans ces gros comportements-là, et c'est de voir vraiment cette progression-là. L'idée de devenir thérapeute par le jeu, ça m'est venu un petit peu par hasard. Quand j'ai fait mes stages au baccalauréat, parce que j'ai un bac en travail social et une maîtrise en travail social, j'ai tout d'un coup découvert que ce que j'aimais, c'était d'inclure l'art dans mes interventions, de faire des choses un peu différentes. Et je suis tombé par hasard sur la thérapie par le jeu. Et c'est comme ça qu'il m'est venu l'idée de vraiment me certifier et d'aller chercher des expériences de travail au-delà de juste faire des choses de base. Fait que j'ai fait des démarches avec l'Association nationale, il y a des centres qui se sont ouverts ici, il y a des gens qui ont commencé à faire la formation à distance, et c'est là où j'ai pu me former. Fait que mes études, j'ai un baccalauréat en travail social, j'ai une maîtrise en travail social, et j'ai la formation, la certification nationale de l'Association canadienne de thérapie par le jeu. Ça consiste à 180 heures de formation, 50 heures de supervision par quelqu'un de formé. J'ai fait plus de 2000 heures cliniques supervisées par quelqu'un. Et tout ça m'a donné le titre de thérapeute par le jeu qui est certifié. Pour devenir superviseur, j'ai dû faire d'autres études, d'autres formations, d'autres supervisions. Donc, ce qui est différent et ce que les gens ignorent, c'est que la thérapie par le jeu, ce n'est pas seulement de jouer avec les enfants. Il y a vraiment une recherche, une éthique de travail et une façon de faire. Et ça, c'est un danger que je vois tout de suite au Nouveau-Brunswick, au Canada Atlantique. Si les gens n'ont pas de formation, ils disent qu'ils font la thérapie par le jeu parce qu'ils ont des jouets dans le bureau. Et ça, c'est éthiquement incorrect et dangereux pour les enfants. Fait qu'un conseil, c'est de faire sûr que les gens sont conscients de la formation des gens. Une anecdote drôle dans mon métier, les jouets ont un pouvoir spécial. Souvent, j'ai un jouet que personne ne veut jouer avec pendant des mois. Et tout d'un coup, un lundi matin, un enfant va prendre ce jouet-là et ce même jouet-là va ressortir dans toutes mes sessions, toute la semaine. Il y a un pouvoir dans les jouets, des fois chez les enfants. Un jouet va être sur une tablette, ne sera pas utilisé. Tout d'un coup, un enfant le touche, tout le monde, tous les enfants vont le prendre pour une raison ou une autre cette semaine-là. Fait que ça, c'est une anecdote intéressante. Comment des fois, oui, les matériels peuvent être utilisés de façon différente. J'utilise beaucoup la thérapie par bac à sable. Donc, c'est un grand bac de sable, mais j'utilise des miniatures, des figurines, et les enfants ou les adultes me créent des mondes, des photos, des vidéos dans le sable. Ils vont prendre les miniatures pour créer leur version du monde. Et de là, on peut aller voir comment eux voient vraiment le monde, ou les aider à comprendre ce qui se passe, ou nous aider, nous, comme thérapeutes, à comprendre comment ils voient leur monde. Et ça, c'est probablement mes outils préférés. J'utilise aussi la bibliothérapie, donc les livres. Souvent, les enfants d'un certain âge aiment pouvoir s'identifier à des personnages plus que leurs propres émotions. C'est plus facile pour eux de dire que si je prends le film Inside Out, de dire qu'ils se sentent comme anxiété versus de dire qu'ils ont de l'anxiété. Fait que j'utilise beaucoup aussi les livres pour cette raison-là.
2: Voilà donc une nouvelle idée, pourquoi pas, de métier que vous pourriez faire dans le futur. Et le mois prochain, on en découvrira une autre, puisque dans quelques semaines, on découvrira ce qu'est le métier de chorégraphe. C'était Loïc Gagnolet dans la Dosphère et je vous dis à très bientôt pour vous écouter de nouveau, puisque nous sommes tous les mercredis à 18h et en rediffusion tous les samedis à 13h, mais aussi sur Spotify, Apple Podcast ou encore YouTube pour nous réécouter n'importe quand. Quand vous le voulez. À bientôt.
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3: La météo du côté d'Halifax. Pour terminer la journée, le ciel est partiellement nuageux avec de possibles averses ce soir. Du vent à 20 km/h, des rafales à 40 et un minimum à 13 degrés. Pour demain jeudi, alternance de soleil et de nuages, on a du vent à 20 km/h et des rafales à 40. Maximum 16 degrés. Pour vendredi, on a un beau soleil. Pour la fin de semaine, alternance de soleil et de nuages. Et on devrait avoir des nuages et des averses pour lundi pour démarrer une nouvelle semaine.

c'était la prière du poulet et poulet bicyclette. Alors, si je peux me permettre de vous informer, la prière du poulet, c'est un groupe de musique français décalé, originaire de Vitry-sur-Seine. Vitry-sur-Seine, c'est une commune française située à environ 4 km au sud de Paris, en France, bien sûr. Alors, souvent décrit comme un ovni du milieu underground, le groupe mélange les genres avec un style de qualité de grolancore rare soul punk, caractérisé par des textes crus, humoristiques et provocateurs. Donc, leur musique est un cocktail explosif qui mêle les sonorités punk, rock et des rythmes plus urbains ou électroniques. Leurs morceaux abordent des thèmes humoristiques et trash, et ils ont collaboré avec des figures de la scène underground et humoristes comme Gérard Bast. Je ne le connais pas personnellement, mais c'est un humoriste. Alors, parmi leurs titres les plus connus et emblématiques de leur univers déjanté, on retrouve des morceaux comme « Suce-moi la bite sur cette terre funky ». Ben oui, je le lis comme que je le vois. « Redneck du terroir » et « La seringue est ready ». Alors, ce sont des titres qui me disent rien, mais en tout cas, j'imagine que dans le bout de Paris, ils doivent connaître ça, eux, des gens plus du milieu underground. Bonsoir et bienvenue à une autre émission de Lapin Noir. Ici André Mallet qui vous accompagne pour la prochaine heure. Et ce soir, ben, j'ai pensé de débuter l'émission en Lyon. Et ça va être pas mal métal tout au long de l'émission. Donc, restez des nôtres. Et sans plus tarder, on va continuer en musique. Un petit peu plus mollo, celui-là. Ça nous pousse à penser de plus en plus à la saison estivale qui approche rapidement. Et on a déjà du beau temps de ces temps-ci, c'est le fun. On va prendre ça. On a eu plusieurs journées de grisaille, là, ça va faire. Alors, on va écouter Pépé et sa guitare, et il fait beau. Et Plume la traverse suivra avec El Nino. Alors, bonne émission, bonne soirée avec nous, et c'est parti!

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1: La chanson El Nino de Plume La Traverse, parue sur l'album Mixed Grill en 1998, c'est une satire sociale et humoristique. Dans son style signature, l'auteur utilise de célèbres phénomènes météorologiques comme un prétexte absurde pour dédouaner l'être humain de ses propres travers et des petits tracas du quotidien. Alors, on parle des aléas de la vie, les pertes d'emploi, le vieillissement et les situations cocasses qui sont tous imputés ironiquement à El Nino, le dos large. Alors, on va continuer en musique, mais je pense que je vois quelque chose sous la porte de Lapinot. Qu'est-ce que c'est ça? Un autre papier, qu'est-ce que c'est? Un message. Voyons donc. Cher André, j'étais censé d'aller te voir ce soir, mais j'ai eu un empêchement. Bon, question d'empêchement, en tout cas. On se reverra. Oh! Bon, il manque quelque chose. Oh, je le tourne de bord. La semaine prochaine. Oh! Bon, ben, Lapinot va venir faire un tour la semaine prochaine. Mais comment est-ce qu'il a fait pour savoir que... Il y a quelque chose qui tourne pas rond, là. Il y a quelqu'un qui dit à quelque part. Oui, oui, la semaine prochaine, c'est notre dernière émission de la saison. On fait relâche pour l'été. En tout cas. Bon, on attend Lapinot. La semaine prochaine, il va se pointer le museau. Oh, ce cher Lapinot. On va blâmer ça sur El Nino, je crois bien. Non, non. Alors, on va continuer en musique avec Succès Souvenir de Billy Joel et Uptown Girl. Barbarella suivra avec la pièce Oublie-moi. 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

La chanson emblématique Barracuda du groupe de rock Heart est sortie en mai 1977. Elle a été incluse dans leur deuxième album studio, Little Queen, publié la même année. Alors, on va continuer en musique et je vous parle de Moyen Rig. Et juste avant de faire jouer la musique, j'ouvre la parenthèse. Donc, Moyen Rig, c'est un groupe de musique country acadienne originaire de la région de Saint-Jean, Quispamsis, au Nouveau-Brunswick. Formé d'amis du centre scolaire Samuel de Champlain, le groupe connaît une ascension fulgurante grâce à son style bluegrass unique, son énergie communicative et ses tournées à travers le Canada et la France. Donc, le groupe est composé de Martin Bourque à la guitare, Noah Ouellet au banjo, Jérémy Richard et Jacob Ouellet. Donc, ils ont sorti l'album « C'est toute une affaire » et ont même fait l'objet d'un documentaire mettant en lumière leur succès phénoménal sur les réseaux sociaux et leur parcours. Ils se sont produits dans les Maritimes, donc Evangeline Bluegrass Festival, au Québec, au Manitoba, et ils ont traversé l'Atlantique jusqu'en France. Donc, sans plus tarder, on écoute leur chanson « D'été ». Je reviens un peu plus tard et puisqu'on a écouté la prière du poulet au tout début de l'émission, donc poulet bicyclette, disons que c'est un début de sujet de discussion à propos du poulet frit Kentucky. Oui, on va parler de l'histoire du colonel Sanders. Est-il vraiment un colonel de l'armée américaine? Ah, on va le savoir dans un instant. Restez avec nous.

Vous veniez d'entendre Nocturne et la chanson Animal. Nocturne est un groupe de rock et hard rock francophone originaire de la péninsule acadienne, ma région natale, donc au Nouveau-Brunswick, formé en 2022. Donc, il est composé de 4 musiciens passionnés. Caroline Haché, au chant, originaire de Sorel-Tracy, au Québec, elle apporte une voix rauque et puissante, influencée par des artistes comme Marjo et Éric Lapointe. Il y a aussi Éric Chiesson à la guitare. Éric est également humoriste. Et Patrice Robichaud à la basse et Alain Haché qui est à la batterie. Donc, leur son est un mélange de rock franco, de hard rock et de rock des années 80 revisité avec des textes abordant les relations humaines et la libération. Leur composition mise sur des riffs directs et efficaces. Le groupe a sorti plusieurs compositions originales diffusées à la radio et sur les plateformes. Donc, il est possible d'écouter et de suivre leur actualité directement sur la page Facebook officielle de Nocturne ou de visionner leurs prestations sur la chaîne YouTube de Nocturne. Je vais publier ces deux liens, donc le Facebook et la chaîne YouTube. Donc, ce sera à vous de découvrir cet excellent groupe de rock et hard rock francophone de la péninsule acadienne. On n'en a pas beaucoup, des groupes rock, hard rock francophone. Donc, autant bien les supporter. Donc, on continue en musique. Voici la chanson « The Trooper » d'Iron Maiden. Elle est extraite de leur 4e album studio, « Peace of Mind », sorti en 1983. Donc, on écoute ça.

0: C'était Evanescence et Bring Me to Life. Je vous ai mentionné plus tôt dans l'émission à propos du poulet. Donc, le colonel Sanders, fondateur de PFK, pour le Free Kentucky. J'étais censé vous dire que j'allais vous en parler dans un instant, mais ça m'a comme sorti de la tête. Puis là, je réalise que, oups, je vous ai pas encore parlé du colonel Sanders. Alors, je ne blâmerai pas ça sur des problèmes techniques. C'est moi-même qui ai le problème, qui a oublié de vous en parler plus tôt. Alors, ben, on est rendu là. Autant bien en parler maintenant. Le colonel Sanders, qui est Harlan David Sanders, son vrai nom, il est né en 1890 et il est mondialement connu sous le nom de colonel Sanders. Donc, après une jeunesse ponctuée de multiples petits métiers, agriculteur, cheminot, assureur, il ouvre une station-service à Corbin, au Kentucky, en 1930, et c'est là qu'il commence à servir son célèbre poulet frit à base de 11 herbes et épices. Il l'a pas connu facile, colonel Sanders. Premièrement, on se demande d'où ça vient, le colonel. Donc, Harlan Sanders, il n'a pas obtenu son titre grâce à une carrière militaire, mais en recevant un titre honorifique de colonel du Kentucky. Donc, cette distinction lui a été décernée en 1935 par le gouverneur de l'État du Kentucky à l'époque, Ruby LaFoon, pour récompenser sa contribution à la gastronomie et à la communauté locale. Il a ensuite pleinement adopté ce titre, devenu une marque de fabrique en le popularisant avec son célèbre costume blanc et sa barbiche. Donc, il a déjà été militaire, mais vraiment là, comme dans la base, là, comme cadet, longtemps passé, là, quand il était plus jeune. Donc, à 65 ans, il était ruiné après avoir perdu son restaurant. Donc, il décide de franchiser son concept. Il parcourt les États-Unis et essuie plus de 1000 refus avant de signer son premier contrat avec un restaurateur de Luthor. Son idée de vendre sa recette sous licence porte ses fruits et la chaîne connaît une croissance fulgurante. À 73 ans, en 1964, il vend l'entreprise à un groupe d'investisseurs pour 2 millions de dollars et il en reste l'ambassadeur charismatique jusqu'à sa mort. Et j'ai vu justement une entrevue avec Colonel Sanders et il a dit qu'il a vendu ça pour 2 millions de dollars et c'était ridicule, là. On parle de 1964 et il a dit « j'aurais pu le vendre pour encore plus que ça, comme 250 millions de dollars ». Il aurait pu être fortuné avec ça. Fait qu'il a dit « non, j'ai pas fait ma fortune avec ça, comme vraiment… J'ai pas plus d'argent aujourd'hui là, que j'en avais avant. » Ça fait que c'est malheureux pour lui, mais en tout cas, il n'est plus, mais sa recette existe encore. Et ben c'est ça. J'ai trouvé une publicité dans YouTube. Quand il y a eu 89 ans, et ils ont fait un spécial. C'est une publicité en français, c'est drôle. Et puis, pour son 89e anniversaire, ben, ils ont décidé de faire un spécial dans ce temps-là à 89 cents, le poulet. Donc, on ne verra plus jamais ça aujourd'hui, là. C'est un journaliste qui s'appelle Gaétan Montreuil et la publicité date de 1979. On écoute ça.
1: Ici Gaétan Montreuil. Le colonel Sanders me disait qu'autrefois, chez lui, on réservait le poulet pour le dimanche et pour recevoir des amis. Chez nous aussi, ça se passait comme ça.
2: Le jeudi 13 septembre, il y aura une bonne raison de célébrer. Ce jour-là, le colonel fêtera son 89e anniversaire. Et dans tous les magasins poulet frit Kentucky, le casse-croûte nous sera offert à 89 cents seulement. Et oui, 89 ans, 89 cents. Profitons-en, car comme le dit si bien le colonel, le poulet frit Kentucky, c'est...
3: du bon poulet!
0: Du bon poulet, c'était 89 cents de casse-croûte. C'est ça, je vous avais mal informé. Je vous avais dit 89 cents du poulet, du morceau de poulet, mais c'était 89 cents pour le casse-croûte qui incluait des frites, puis la sauce, ou la salade, j'imagine, avec ça. Donc, on parlait de 1979, là. À l'époque, dans le Kentucky, là, il demandait pour 89 cents pour un snack, là, un goûter, là. Ça ne marchera pas. Il va vous regarder comme si vous aviez deux têtes. Alors, ben c'est ça. Ça clôture bien la capsule d'information concernant le colonel Sanders. Donc, le colonel Sanders est décédé à 90 ans, donc en décembre 1980, soit un an après cette publicité-là, avec Gaétan Montreuil. Alors, Gaétan Montreuil, c'est une figure bien connue des médias québécois dans les années 70. Donc, c'était la Société Radio-Canada qui a fait carrière comme annonceur. Et il est décédé, lui, en février 2025. Alors, sans plus tarder, on va continuer en musique avec un groupe de jeunes originaires de Sheepagan, Nouveau-Brunswick, ma ville natale. Donc, voici Track of Rock et Le Gambler.

Malheureusement, l'émission Lapin Noir se termine maintenant. Et on va se quitter sur cette chanson d'un groupe de la Baie-Sainte-Marie en Nouvelle-Écosse qui s'appelle le Peanut Butter Sunday. Et la chanson « Ma tête ». Alors, on se donne rendez-vous à la semaine prochaine pour la dernière émission de la saison. Et soyez des nôtres. Et prenez soin de vous. Et on se reparle très bientôt. Ciao!

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3: D'être avec vous autres encore une fois cette semaine. Merci d'être là à l'émission En route vers l'Ouest. C'est toujours un plaisir pour moi d'être avec vous parce que ça me met dans ma petite bulle. J'embarque à me mettre de bonne humeur et j'espère faire la même chose pour vous, d'être contagieuse et de vous faire jouer de la musique bien dynamique, bien fun, de party. Et ça commence avec Bon Actane. Ça, c'est clair que ça commence fort. Samedi soir, au Fédodo, on commence l'émission.
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lendemain de veille avec Madeleine, on va se le dire, là, franchement, c'est tout un nom accrocheur comme nom de band. Là. Le lendemain de veille. Tu sais, des fois, tu te pars un band, tu sais, ah, c'est comment qu'on s'appelle. Mais le lendemain de veille, je peux dire, ils l'ont l'affaire. Puis en plus, le marketing va bien avec tout ce qu'ils font. Bon, on va se le dire aussi, c'est le party et c'est clair que tu sais qu'ils ils se vendent la bière, là. C'est clair. Chloé Leclerc qui s'en vient en musique avec la chanson Ensemble. Belle artiste qui de la relève, clairement, de la jeune vingtaine, vraiment, mais que quand tu la connais, il y a toute une profondeur dans ce qu'elle dit, dans ses textes aussi. Vraiment une belle personne qui est touchante, mais aussi très. Comment je pourrais dire ça? Elle a de la fougue, là. Mais en même temps, tu le vois, il y a une belle sensibilité, là. On l'écoute à l'instant à l'émission Rode dans l'Ouest.

Le titre est accrocheur, on va se dire. Gab Forêt à l'émission Route vers l'Ouest qu'on vient d'entendre. Je vais vous le dire, là, moi, pour ma part, ben, ça arrive souvent que tu sais des choses à faire pour moi-même, là, je le remets à demain, puis je le remets à demain. Puis là, il y a de l'anxiété qui se fait, hein, c'est souvent ça qui se passe. connaissant aussi l'artiste Gab Forêt, parce que vous le savez, je travaille avec lui, mais c'est ça, c'est toujours de remettre à demain. On a des petites habitudes comme ça, des fois, qu'il faut casser. Et il faut se donner des petits coups de pouce en arrière pour aller de l'avant. C'est certain qu'avec la musique que je te fais jouer aujourd'hui, ça te met de bonne humeur. J'espère clairement te faire du bien et justement prendre les choses en main, comme on dit. Sale Barbe qui s'en vient avec June à l'eau.

Hey, Yann Couture, dans le sud à l'année, ça, ça me parle. C'est un titre qui vraiment, hein, on va se le dire, ça fait l'affaire. Sachez qu'en passant, je vais avoir un nouveau single à vous faire entendre de sa part parce qu'il est en studio, il travaille fort et évidemment, on pourra entendre des nouveautés de cet artiste. Vous l'entendez un peu partout sur les ondes radiophoniques du Québec, clairement. Marie-Mé et Clément Jacques qui ont repris la chanson Picture de Sheryl Crow avec Kid Rock. Je pense que hein, c'est un succès et on l'entend maintes fois. Donc, on l'écoute aussi à l'émission Route vers l'Ouest. Reste avec moi, Véronique Labbé, pour encore plein de musique et country.

Yeah! Ça se rajoute à la fin de la chanson. Hein? Señorita, qu'on vient d'entendre, une chanson de mon troisième album, chanson qui m'a fait connaître, là, clairement. Et c'est clair que les gens sont sur la piste de danse à cette chanson-là. Ben, avec un petit drink dans les mains, ça marche bien. Et si ça te tente de me croiser cet été, ben, pourquoi pas, viens faire un tour sur mes médias sociaux. Ça sera un grand plaisir que je vais te jaser ça. Denis Rary, qui s'en vient en musique avec Un mot pour toi. Bel artiste que je commence à connaître. Là, on va l'entendre encore plus à l'émission Route dans l'Ouest.

Un Bob Magané, c'est le titre de la chanson qu'on vient d'entendre à l'émission En route vers l'Ouest. Encore plein de musique et country qui s'en vient. Reste avec moi. J'aime faire découvrir les nouveaux talents et notamment ben, Phil Leclerc, c'est ce qu'on vient d'entendre. Un gars qui travaille fort à faire entendre ses chansons. Félix Leclerc, c'est son vrai nom. Mais là, et là, vous comprenez hein, qu'il voulait se faire entendre par son pseudonyme pour ne pas être comparé, évidemment, au grand Félix Leclerc qui est quand même un grand, là, on va se le dire. Fred Dionne qui s'en vient, qui justement vient de signer un beau contrat dans sa carrière, un contrat d'édition avec la gang de Bloc Notes. C'est quand même pas rien. Je suis vraiment contente pour lui et évidemment plein de spectacles à venir. On l'écoute avec sa nouveauté, Fred Dionne. Voici Nashville. Reste avec moi encore pour de la musique country.

de Troc avec Steven Levac. Vous êtes toujours avec moi, Véronique Labbé, pour l'émission En route vers l'Ouest. Encore des bonnes chansons à venir, clairement. Alex et Caro, et à qui s'en viennent de la Gaspésie avec leur chanson. Il n'y a pas juste le rhum. Nicole Dumont aussi. Il y a Irvin Blais, Eric Leblanc, Francis de Grandpré. Reste avec moi pour encore la musique country.